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2: Il est 6h.
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0: Enfoncez-vous bien ça dans la tête.
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3: Il est 7h.

0: Ici, c'est la nouvelle génération, le journal Les Titres. Les travaux préparatoires de la 101e session du Conseil des ministres de l'OADA, officiellement débutés ce jeudi, prennent fin ce samedi à Lomé. La cérémonie d'ouverture de la réunion du comité des espèces est tenue à la salle de presse du Centre international des conférences de Lomé. Tension aux ports autonomes de Lomé, les transitaires dénoncent des pratiques discriminatoires et menacent d'une cessation d'activité le 15 août prochain. Le collectif des déclarants douanes du Togo était en assemblée générale ce mercredi. Nous en parlerons dans cette édition. Mesdames et messieurs, merci pour votre fidélité. S'il vous plaît, voici le journal.
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0: Début ce jeudi à Lomé de la 101e session du Conseil des ministres de l'OADA. Cette rencontre réunit pendant trois jours, du 23 au 25 juillet, les experts des 17 États membres de l'Organisation pour l'harmonisation en Afrique du droit des affaires. Objectif de cette réunion, examiner en profondeur les différents dossiers et projets de tests qui seront soumis à l'appropriation, à l'approbation donc des ministres de la Justice et des Finances des pays membres. Les experts ont pour mission de passer au peigne fin l'ensemble des points inscrits à l'ordre de jour afin de faire des recommandations techniques et juridiques. Leurs conclusions serviront de base aux délibérations du Conseil des ministres prévues à l'issue de la session. Mayata Ndiaye Mbaye, secrétaire permanent de l'OADA.
2: Nous avons des activités qui sont liées à la gouvernance des institutions de l'organisation et c'est pour avoir un nouveau règlement financier qui puisse tenir compte d'abord de la nature institutionnelle de l'organisation. C'est ensuite permettre à ce que ce même règlement financier puisse contenir les prémices de la politique de financement de l'organisation qui n'existait pas antérieurement. C'est en dernier permettre bien évidemment que les évolutions de la vie de la comptabilité et des finances puissent être intégrées au niveau du règlement financier. C'est en sus, puisque nous sommes intéressés par la reddition des comptes, veiller à ce que le contrôle interne puisse être visible, aussi bien au niveau institutionnel qu'au niveau du dispositif réglementaire. Et c'est pour cela que nous envisageons d'adopter une charte d'audit. Nous envisageons de mettre en place le comité de contrôle interne de l'organisation. Nous envisageons également de renforcer le dispositif de conservation de la documentation parce qu'une institution ne vit que sur la base de ses archives. Naturellement, il y a les états financiers de synthèse de 2024 qui sont à adopter. Et enfin, nous devons élire de nouveaux juges pour la Cour communautaire d'arbitrage. Nous avons trois postes qui vont être vacants à partir de la fin de cette année 2026.
0: À l'instant, Mayata Ndiaye Mbaye, secrétaire permanent de l'OADA. La Haute Autorité de la Qualité de l'Environnement a ouvert hier à Lomé un atelier de restitution des résultats de la mission de benchmark sur l'infrastructure de la qualité réalisée au Maroc. Organisée avec l'appui de la GIZ, cette rencontre de deux jours réunit les principaux acteurs du secteur afin de partager les enseignements tirés de cette mission et d'identifier les pistes de renforcement de l'infrastructure nationale et de la qualité. Au programme figurent des masterclass, des tables rondes et des panels consacrés notamment à la normalisation, à la certification, à l'accréditation ainsi qu'au contrôle des produits importés. Les échanges permettront également d'explorer les complémentarités entre les différentes institutions intervenant dans le domaine de la qualité en vue d'améliorer leurs conditions et leur efficacité. Nous écoutons le président de la Haute Autorité de la Qualité de l'Environnement, Larry Arzuma Botra.
3: La Haute Autorité de la Qualité de l'Environnement a effectué une mission au Maroc afin de s'inspirer des bonnes pratiques et les expériences réussies dans le domaine de la normalisation, de la métrologie, de l'accréditation, de l'évaluation de la conformité pour pouvoir mieux accompagner le secteur privé, disons les opérateurs économiques dans ce domaine. Parce que nous sommes aujourd'hui à l'heure des grands bouleversements et surtout avec l'entrée en vigueur de la zone de libre-échange continentale, la ZELECAF, il va de soi que nos pays se mettent aussi en mouvement, en rang pour mieux accompagner le secteur privé à pouvoir mettre leurs produits sur ce marché parce que Ce marché aussi est exigeant dans le domaine de la qualité. Beaucoup de choses vont changer parce que nous avons vu ce qui se passe au Maroc et nous comptons les traduire en éléments concrets au niveau de notre pays. Et dans ce sens que nous avons défini une feuille de route que nous allons, avec l'appui du gouvernement, des partenaires, pour pouvoir dérouler cette feuille de route et pouvoir mieux accompagner les opérateurs économiques.
0: À l'issue des travaux, des orientations et recommandations sont attendues pour consolider le système national de la qualité, favoriser la compétitivité des entreprises togolaises et renforcer la protection des consommateurs. Nous écoutons le directeur de cabinet du ministère délégué chargé de la promotion des investissements et de la souveraineté économique, Bedinade Bedem Bada.
4: L'organisation de cet atelier intervient dans un contexte économique international particulièrement exigeant et sourd. Tensions géopolitiques. Les pays qui disposent d'une infrastructure de la qualité cohérente, performante et internationalement reconnue sont mieux préparés à soutenir les entreprises, à attirer les investissements, à promouvoir les exportations et à protéger leurs marchés contre les produits non conformes ou de qualité inférieure. La restitution qui nous réunit aujourd'hui ne doit pas être considérée comme un simple compte-rendu du voyage ou une présentation descriptive des missions visitées. Elle doit constituer le point de départ d'une réflexion approfondie sur les enseignements que notre pays peut tirer de l'expérience marocaine. Il ne s'agit évidemment pas de reproduire mécaniquement un modèle institutionnel conçu dans un environnement différent du nôtre, mais d'identifier parmi les pratiques observées celles qui sont pertinentes, réalistes et adaptées aux besoins, aux priorités et aux capacités de notre pays. Je vous invite donc à participer activement aux travaux, à partager vos expériences et à formuler des propositions concrètes.
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0: Les transitaires dénoncent des pratiques jugées discriminatoires sur la plateforme portuaire et interpellent les autorités. Réunis en assemblée générale sur la plateforme portuaire, mercredi, le collectif des déclarants en douane du Togo, CSDDT, a exprimé son inquiétude face à ce qu'il qualifie de comportement irrespectueux de la part de certains importateurs de véhicules de la communauté libanaise, tout en rejetant toute forme de xénophobie. Il appelle à un climat de respect mutuel et à une intervention des autorités portuaires pour préserver l'image du port autonome de Lomé. Le collectif des syndicats des déclarants en douane du Togo dénonce donc les relations entre les transitaires et certains importateurs de véhicules dont les attitudes sont perçues comme portant atteinte à la dignité des professionnels du transit. Selon le collectif, ces comportements nuisent à la qualité des relations de travail et risquent de fragiliser la cohésion indispensable au bon fonctionnement de la plateforme portuaire. Il évoque surtout les difficultés croissantes dans l'exercice de leur métier, notamment des coûts supplémentaires liés aux connaissances, sinon aux connaissements à l'Interpol et aux prolongations des DR7. Soudi Kwami Tona, l'un des porte-parole du collectif des syndicats, des déclarants en douane qu'on écoute.
5: Aujourd'hui, l'Assemblée générale que nous avons tenue a regroupé un collectif de 4 syndicats. Et l'Assemblée générale a tourné autour de 2 points. Le premier point concerne un comportement que nous avons remarqué depuis un certain temps auprès de certains de nos partenaires, surtout les importateurs libanais, qui arrachent les dossiers des transitaires. Malgré que ces transitaires accompagnent les clients vers eux, ils arrachent les dossiers donnés à un autre transitaire de leur choix. Nous voyons que ce comportement risque d'envenimer le climat de convivialité qui existe entre nous et ça risque de nous amener à d'autres problèmes. Donc c'est pourquoi aujourd'hui nous avons voulu lever la voix pour que les autorités compétentes puissent les appeler et les rappeler à l'ordre. Le deuxième point concerne les frais de l'échange de connaissances, l'Interpol et les prorogations des DS7. Normalement, c'est des charges qui reviennent aux importateurs. Si on comprend le bien fondé de ces frais-là, c'est des charges que les importateurs doivent endosser. Mais il s'est fait qu'ils rejettent les responsabilités et ces coûts reviennent augmenter le coût du transit. Donc depuis un certain temps, nous avons élaboré un tarif et on les a demandé qu'ils prennent en charge ces frais-là pour que nous puissions diminuer le coût du transit pour au moins aller à l'encontre de la concurrence qui se développe autour de notre port pour amener peu de clients vers le port. Là, comme ça, ils vont gagner. Nous allons gagner. Le pays aussi va gagner. Celui qui s'oppose à l'application de cette décision, c'est surtout M. Fadi Raes, qui est un responsable d'une association des Libanais qui refuse d'obtempérer et ça fait traîner l'exécution des tarifs alors qu'aujourd'hui, les clients sont en train de déserter notre port.
0: À l'issue de la rencontre, l'Assemblée a décidé d'observer une cessation d'activité le 15 août prochain si les autorités portuaires ne prennent pas des mesures favorisant un climat de travail apaisé en rappelant l'ensemble des acteurs au respect des règles de bonne conduite et engager les discussions sur les contraintes administratives et financières qui pèsent sur les transitaires. Saudi Kwabi Tona, qu'on retrouve sur la décision de l'AG.
5: Ce qui a été retenu, c'est que tout de suite, nous allons adresser un mémorandum au nouveau directeur, à la personne de M. Tingué, le nouveau directeur du port, pour qu'on puisse nous entendre, nous et ses importateurs, pour que nous puissions nous entendre sur l'essentiel et faire et avancer les activités au port. Mais au cas où nous n'allons pas avoir gain de cause, jusqu'au 15 août, on sera obligé d'aller à une cessation des activités pour nous faire entendre. À l'endroit de nos camarades, on ne peut que leur souhaiter du courage parce qu'actuellement, le terrain est dur, les clients sont rares. On ne peut que leur souhaiter du courage et leur demander une solidarité. Aussi, d'être plus responsables dans la prestation de leurs tâches, de rester mobilisés pour le mot d'ordre à venir.
0: À l'instant, Saudi Kwabi Tona, l'un des porte-parole du collectif des syndicats des déclarants en douane, il était au micro de Yves Dossou-Leblanc.
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0: La sixième édition de Yas Togo Fashion Week revient sur le devant de la scène. Hier à Lomé, les responsables du réseau, en collaboration avec ses partenaires, ont présenté les grandes lignes de cette nouvelle édition à travers une conférence de presse consacrée au prêt-à-porter. L'événement entend une nouvelle fois mettre en valeur les créateurs togolais et africains tout en offrant une vitrine aux talents émergents du secteur de la mode. Prévue autour de plusieurs activités, cette sixième édition ambitionne de promouvoir l'innovation, la créativité et le savoir-faire des professionnels de la mode. Les organisateurs annoncent des moments d'échange, de présentation de collections et de rencontres entre stylistes, acteurs de l'industrie textile et passionnés de mode. Jacques Logo, il est promoteur de l'événement.
7: La sixième édition du Yas Togo Fashion Week est consacrée sur le prêt-à-porter parce que nous voulons en fait sensibiliser, encourager déjà la population à consommer des créations africaines, des créations togolaises, et aussi à sensibiliser la jeunesse, la génération et des jeunes couturiers du Togo et d'Afrique ou d'ailleurs à commencer à penser autrement en produisant des tenues prêt-à-porter pour que les gens puissent acquérir, puisque notre objectif c'est d'encourager les gens à porter du local. Donc, avant que les gens n'achètent du local, il faut que les créateurs commencent par produire des tenues prêtes à porter. Déjà cette année, l'événement se déroule sur 4 jours. Nous avons priorisé ces expositions et ventes, ce qui veut dire que demain et samedi, on aura une exposition vente dans les showrooms de CFAO Mobility. Ensuite, le 24, à partir de 20h, on aura un défilé privé ici à l'hôtel Sarakawa, qui verra la participation de 3 créateurs. Et ensuite, le samedi, sur la soirée Apothéose, avec les créateurs togolais surtout. Nos attentes, c'est que nous demandons aux gens, aux Togolais surtout, de penser autrement.
0: À travers ce rendez-vous, Yas Togo poursuit son objectif de contribuer à la structuration de l'industrie de la mode au Togo et de renforcer la visibilité du prêt-à-porter africain sur la scène régionale et internationale. Della Djaou, chargée des relations presse chez Yas Togo.
8: Notre investissement sur cet événement n'est pas quand même de profit en fait à Yas Togo, l'opérateur numéro un aujourd'hui. Mais il est question également que ce comité et toutes ces personnes qui sont impliquées dans cette dynamique-là, d'accord, que ce soit les médias, que ce soit les régisseurs, la direction artistique, puissent également en profiter. Donc aujourd'hui, l'événement porte déjà le nom de la marque. Ça s'appelle donc le Yas Togo Fashion Week. Ça veut dire que de façon en symbiose, nous sommes donc avec cet événement. On ne parlerait plus donc de partenariat, on ne parlerait plus donc de sponsoring, on est événement, cet événement, ça veut dire que Yas Togo est donc Yas Togo Fashion Week. Eh bien, comme je le disais tout à l'heure, c'est de savoir ce que, en fait, toutes ces personnes-là gagnent aujourd'hui. Et nous, il est question pour nous de pouvoir rassembler ces personnes-là qui aiment ce genre d'événement, l'écosystème culturel et de la mode. Alors, si nous tous ici aujourd'hui, nous savons que la mode, elle est inhérente à l'individu, à l'humain, Yas Togo pour nous, c'est de pouvoir être aligné, hein, d'accompagner ces genres d'événements qui justement rassemblent tout cet écosystème-là. Donc pour nous aujourd'hui, le gain n'est pas que pour nous, le gain pour toutes ces personnes-là et vous également, ces médias-là qui y étaient aujourd'hui ici. Nous sommes tous venus vêtus. Voilà, donc ça veut dire qu'on a quand même un pouce à donner en fait à ce genre d'événement.
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3: Les sports.
4: La passe sportive, nous démarrons avec les Éperviers U17. Nous parlons football, bien sûr, en pleine préparation. La sélection nationale féminine U17 du Togo a livré un match amical ce mercredi face aux garçons U13 de l'Académie Planète Foot. Au terme d'une rencontre disputée, les Éperviers dames se sont imposés 3-2. Face à des adversaires plus jeunes mais très vifs, les Éperviers U17 filles ont rapidement pris l'avantage à Kossi ou Mali. Ouvre le score dès la 6e minute. La réaction de Planète Foot ne se fait pas attendre. Yves Eko égalise à la 9e minute. Les Togolaises reprennent l'avantage avant la pause grâce à Odile Aïterou à la 28e minute. Un but qui fait la différence jusqu'à l'heure de jeu. La sélection poursuit donc sa préparation avec l'objectif de représenter dignement le Togo lors des prochaines compétitions internationales. En seconde période, et Solissam Amoussou corse l'addition à la 112e minute et porte le score à 3-1, réduit au score. Les jeunes de Planète Foot n'abdiquent pas. Kevin Aoumé vient réduire l'écart dans les arrêts de jeu à la 90e minute plus 2, mais ce sera insuffisant. Ce test face au U13 de Planète Foot entre donc dans le cadre de la préparation des Éperviers U17 filles. La deuxième journée du championnat national de football de deuxième division a livré ses verdicts ce mercredi sur les différents terrains du pays. Entre buts tardifs et matchs reportés, le suspense reste entier dans les deux poules. Dans la poule A, JCA d'Aguanivé s'est offert à Gaza, bien sûr, de Tecoin sur le score de 2-1. Une victoire importante qui permet donc au club d'Aguanivé de se repositionner. Abou Sedani a créé la surprise en allant battre Maralata FC de Fiocco 1-0. Un résultat précieux pour les visiteurs qui lancent parfaitement leur saison. L'autre rencontre de la poule entre Arabie FC et Asfosa s'est terminée sur un score vierge de 0-0 entre population de Yoto et population de Bay. Les deux équipes se neutralisent et devront aller chercher des points lors de la prochaine journée. Dans la poule B, Kakadel FC a réalisé le cours de la journée en s'imposant 2-0 sur la pelouse de l'US Kosa. Une victoire nette qui envoie un signal fort à la concurrence. Koroki, Metete de Chamba et Sara FC se sont, quant à eux, quittés sur un match nul 1-1. Un résultat équitable au vu de la rencontre. Le match entre CDF Akounou et Doumbé FC n'a pas finalement eu lieu. Le CDF Akounou n'ayant pas effectué les déplacements, la commission d'organisation devra se prononcer sur les suites à donner à cette rencontre.

0: fin de cette édition. Merci à vous de nous avoir prêté une oreille attentive. Restez scotché sur la 93.5 Canal FM, la nouvelle génération. J'adore.
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0: Allô?
1: Allô, activité santé, vraiment Jean.
0: Ouais, vous pouvez le vendre.
1: Bon, cœur, ça va, c'est
0: quoi? Activité. D'accord.
1: Passe soir, Jean.
0: Et toi,
1: un mois avec te dire à l'autre deux semaines. Nya, nya,
0: nya. Bienvenue, vous, sous Bauru.
1: Ya, va.
0: Mais non, t'es le bon cabot.
1: Ah, ok. Nya, t'as mis un bout de rien.
0: Et yo.
1: Nya, t'as mis un grand bout de rien, d'arriver.
0: Néné.
1: C'est quoi? Moi, on a.
0: Je suis un peu plus de temps. Kenny Jankis Gareka, Mon chéri, je suis un peu plus de temps.
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1: Nous sommes 11 à 36 à 33 115.

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Nous laissons quoi, monsieur le juge. Il y a que Thomas Goulasoro dort. Nous laissons quoi, y'a bon d'acte, bon pas pour la messe, non pas pour famille. On croit que les canaux est vraiment. C'est rare, c'est rare. Oh!

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0: Deux à deux. Allô.
1: Allô.
0: Fondagbe.
1: Akolide.
0: La médecin.
1: Ah oui, ah oui.
0: Eh, tu vas aller, allez, ah. Ah, regarde, que tu es à l'ouvrage.
1: C'est quoi?
0: Mais qu'est-ce
1: que tu as? Agatha, allô.
0: Mais qu'est-ce
1: que tu as? Agatha.
0: Agatha, avec quoi le miso?
1: Julasa.
0: Les mifons le Julasa, miro.
1: Les cou.
0: Les gars, mifons le Julasa, miro.
1: Mifons yore lo.
0: Ojesi, anumu le bossa.
1: Ah,
0: oh. Et baba qui est avec Jacques, il y a une belle lumière, au Jésus. Ah, non, il s'avire, c'est un moment à home.
1: Ah, on va prendre.
0: Ah, non, il s'avire. Et il y a un dogme d'amour.
1: Dogme d'amour, il y a un téléphone.
0: Mi, ouais, non.
1: À peine, on y est.
0: Mhm.
1: D'accord, et. Si, on vient, on
0: y est. Et là, on y
1: est. Avec Charlie. Et non, il y est.
0: Avec quoi, Jacques?
1: N'a pas ça.
0: C'est pas ça, non. Agatha?
1: Oui?
0: Je ne sais pas si tu as vu ça.
1: Yo.
0: Hey, Zare.
1: Hey.

0: 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Alo.
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0: 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Ah, au fond, au fond. Oh, au fond. 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
1: Eh,
0: tiens, quoi, le dino? Ah, oh, Mia, Mia. Ok, on laisse Vivia, allô? On laisse Vivia. Topical.
1: Slamé.
0: Hein?
1: Slamé.
0: Eh, yao, eh, Zali. Voilà, bon. Bébé. Hein? Yo, yo, yo, yo, blago, yo. 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

0: Dans le bruissement du vent, je te prendrai comme bénédiction du jour naissant, comme triomphe sur la nuit qui se meurt, et je boirai de ton corps, me pénétrant comme un doux refrain, loin des chagrins. Dans le bruissement du vent, j'activerai ses essaims de mille feux, donnant envie de te prendre dans la quiétude de l'aube. Dans le bruissement du vent, je boirai la profondeur de tes gémissements qui s'enchevêtrent dans l'immortalité du moment. Ma tête sur ta poitrine nue, je fais le vœu de l'ombre nue sur ta poitrine nue. Me sourit le mélange de ta force et de ta douceur. Nue, j'éteins les lampes de l'amour pour ouvrir les vannes des volubiles inarticulées. Dans le creux de ta tendresse, dans tes légères brumes, je trempe ma plume pour écrire mes vœux de l'ombre. Ma tête sur ta poitrine nue, je fais le vœu de l'ombre. Salutations à toutes et à tous. Un nouveau jour, une nouvelle édition de Randonnée. Chers auditeurs, les vers que vous venez d'écouter sont extraits du recueil intitulé « Éclat de rose et de lumière ». Rose au pluriel, c'est un ouvrage poétique publié aux éditions Graines de Pensée au cours de cette année 2026 à Lomé, au Togo. L'autrice du dit recueil est notre invitée ce week-end.
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0: Dampi Depokon, bonjour.
2: Bonjour.
0: Comment allez-vous?
2: Je vais très bien chez vous.
0: Ça va, ça va. Nous rendons grâce. Nous sommes là ce jour pour décortiquer, pour parcourir, pour analyser avec vous, avec votre appui, votre complicité. Éclat de rose et de lumière. Éclat au pluriel, rose également au pluriel. Et pourquoi lumière n'est pas au pluriel? Peut-être que vous me le direz. Je suis ravi de vous accueillir pour la deuxième fois dans Randonnée. La première fois, c'était en 2022. Vous étiez venu nous entretenir sur les plus du désert. Œuvre publiée à l'époque, si je me souviens sans pont, aux éditions Azur. Aujourd'hui, vous êtes à Canal FM pour nous apporter des éclairages sur Éclat de rose et de lumière, un recueil de poèmes de 101 pages, subdivisé en trois parties. La première partie intitulée « D'autres jours, d'autres bonheurs ». La deuxième partie « Sous le bleu du ciel, les blues de nos vies ». La troisième et dernière partie intitulée « Pour l'espoir des lises, pour l'aura de l'aurore ». Les poèmes de la première partie abordent la romance. La deuxième traite des déboires et souvenirs de l'amour, tandis que la dernière partie évoque les joies, mais aussi les inquiétudes qui peuvent marquer les relations entre une mère et ses enfants, ou bien entre les enfants et leur mère, plus précisément. Éclat de rose et de lumière est constitué de poèmes denses et incisifs qui aborde l'élan du désir, la douceur des instants partagés, la fragilité des promesses, la mélancolie des absences et les multiples nuances de l'amour. Précisément à ce sujet, le préfacier Selong Banou de Regret et Mémoire écrit à la page 13, je cite, « Les poèmes sont un dévoilement du marché de dupes, qu'est ou peut être l'amour, où les baisers cachent un nœud brasier. » Ces chimères. Dampi Depokon, dans quel contexte est né le recueil Éclat de rose et de lumière?
2: Alors, dans quel contexte est né Éclat de rose et de lumière? Je me demande s'il y a un contexte.
0: Il doit en avoir. Il doit en avoir.
2: Il n'y a souvent pas forcément de contexte quand il s'agit de poésie la plupart du temps.
0: Ouais.
2: Ça vient, ça part. Et on les écrit au gré des inspirations du moment. Ça a été des poèmes inspirés peut-être par des faits particuliers, par des souvenirs et aussi par des douleurs.
0: Ah ouais, inspiré par des souvenirs, mais aussi par des douleurs. En tout cas, à la lecture de ce recueil, on y décèle par moment. Si on lit au troisième degré, hein, ses douleurs, mais également ses joies. Ouais. Après la préface, signée par le professeur Selong Bassou, Selong Banou, vous rédigez un hymne à la mémoire de Selom. Test que vous concluez en ces termes. À ces brises de toi que je chérirai toujours sur mes chemins déserts. Je m'accrocherai à la saveur certaine que tu me liras toujours pour ne pas laisser ton absence me priver des rayons de soleil. Fin de citation. Le 16 juillet prochain, cela fera 2 ans que l'écrivain et professeur Selong Banou a été arraché à l'affection de sa famille biologique, mais également de sa famille littéraire. Dampi, un mot sur vos relations avec Selong Banou.
2: Selong Banou a été plus qu'un mentor littéraire. Il a été un ami, un confident, où on a passé assez de temps au téléphone à parler de littérature et de son état de santé, de tout. On était plus que collègues littéraires. Il m'a appris beaucoup sur la poésie. Il m'a appris beaucoup sur le monde littéraire, en gros. Il a joué un grand rôle dans ma vie. Il a joué un grand rôle.
0: Il a joué un grand rôle dans votre vie. Hier encore, on conversait, pour faire cette émission. On conversait, vous et moi, au téléphone. Et il y a des poèmes dans ce recueil qui sont dédiés, on peut le dire, à Selom. On va y revenir.
2: D'accord.
0: La première partie de Éclat de rose et de lumière démarre par un poème très imagé. Aux pages 18 et 19, voici quelques vers de ces poèmes et après on y reviendra pour les commenter avec vous. Sur ce terrain où glissent velléités, les rives de sauvetage parlent le silence de tes autres lèvres. 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

0: Ou bien si s'il était demandé aux étudiants, en tout cas aux élèves qui viennent de faire le bac, de commenter ces parties. On va y arriver. Laisse-moi jouer à la mélodie des signes. Et les signes, ça, en tout cas, cette mélodie des signes fait référence à quoi? Hein, ça fait référence, en tout cas, nos recherches nous ont amenés à découvrir. Mais vous nous direz finalement vers où tourner nos regards en lisant cela. Fait référence à la célèbre musique du ballet Le Lac des Cygnes, hein, de Piotr Tchaïkovski, ou au poème symphonique Le Cygne de Camille Saint-Saëns. Mais quand on dit mélodie des signes pour conduire à la profondeur des fantasmes silencieux de nos coups de mouvance, et quand on nous parle de ton relief ensorcelant en moi développe l'envie de glisser le long du littoral humecté, toute cette image-là, toute cette métaphore-là, c'est pour évoquer quoi? En français facile.
1: Alors, en français très facile, ouais. C'est pour évoquer juste la sexualité.
0: Juste la sexualité. C'est ça. Parce que déjà, je l'avais dit au début que c'était ce que cette partie-là concerne la romance.
1: La romance.
0: Ouais. Et quand on va à la page 19, quand vous nous écrivez, pour savourer le charme de tes autres lèvres, à l'heure où l'entrecuisse des pétales des lys s'ouvre à la caresse des rayons de soleil. Pourquoi cette comparaison? Hein, cette comparaison, pourquoi vous convoquez les fleurs, hein, pourquoi vous convoquez tout ça pour finalement dire ce que vous auriez pu dire de manière beaucoup plus directe. Mais c'est la poétesse qui parle, hein.
1: Alors j'aime toujours la nature. Mm-hmm. Si vous allez voir dans tous mes œuvres, depuis du désert jusqu'à celui-ci, je fais toujours référence à la nature, à la beauté de la nature, pour parler des choses les plus ordinaires, pour parler de la romance et en tout cas la nature est toujours au centre de mes écrits.
0: Ouais, la nature est toujours au centre de vos écrits. Ouais. Mais en fait, quand vous dites « pour savourer le charme de tes autres lèvres, à l'heure où l'entrecuisse des pétales des lys s'ouvre à la caresse des rayons de soleil », vous faites référence à l'intimité charnelle.
1: Oui.
0: Ou bien, et pour ne pas dire clairement, vous faites référence après, c'est pas hein, à l'appareil génital féminin. C'est vrai qu'on est un samedi et que peut-être que les gens ne sont pas encore totalement debout.
1: Hein? En fait, je fais plutôt l'éloge.
0: L'éloge. Ouais. Ok. De la femme. De la femme. L'éloge de la femme. L'éloge de la femme. Hein? Et ça, c'est intéressant. C'est intéressant. C'est une métaphore poétique.
1: Ouais.
0: Hein? C'est une métaphore poétique pour quand vous dites, par exemple. À l'heure où l'entrecuisse des pétales des lys, c'est une métaphore poétique pour désigner. Hein, je vais être un peu plus parcouru, mais pour désigner les lèvres de la vulve. Hein, selon moi, hein, en référence à la blancheur, hein, en référence à la délicatesse et à la forme de la fleur. Mmh. Hein? Donc, c'est ça, c'est en référence à tout ça, parce que quelque part, quand vous admirez les fleurs, ça vous émerveille vous-même.
1: Ouais.
0: Ah oui, ça vous émerveille vous-même. Et, en tout cas, les auditeurs sont à l'écoute, les auditrices aussi sont à l'écoute. Et ils font un retour, en tout cas, hein, ils pourront se retrouver dans cette description que nous propose Dampy, et que moi je lis selon ma compréhension. Là, on constate, après ce commentaire de Tess, que Dampy n'a pas voulu vraiment faire avec moi. mais je l'ai fait et vous avez quand même approuvé, non? Ou bien?
1: Oui.
0: Ok, c'est intéressant. On va avancer. On constate quand même, à mon avis, tout à l'heure aussi, avant qu'on entre dans le studio, je vous disais que les poèmes, quand on ouvre le livre à gauche et à droite, j'avais l'impression qu'il y a une continuité. Et je vous posais la question que j'avais même envie de vous poser hier au téléphone, mais que j'ai oublié. Est-ce que les poèmes sont séparés? Bon, là, vous m'avez dit, mais oui, ils sont vraiment autonomes. Mais moi, j'y vois quand même une certaine, un lien, des liens. Hein, je lis des liens, je lis des passerelles. On constate une continuité, à mon humble avis, entre les vers des pages 19 et

0: 18 et 19, et ceux des pages 20 et 21. Je vais partager avec vous ce poème, okay. Même si vous le connaissez déjà, et vous nous direz si ce que je trouve comme continuité est une réalité ou non. Tes autres lèvres portent ouvertes sur les ciels, d'où sortent des visions divines, en tout cas, indubitables, claires et directes. Tes autres lèvres, lumière éclatante, beauté écarlate, bordée de roses et de tulipes, de ronces et d'aubépines, rendant rebelle et révolté un peuple, docile des farces imprudentes, d'où les cœurs endurcis, tes lèvres, tes autres lèvres, viens m'en rendre sentinelle. Là, il y a encore la métaphore poétique, tes autres lèvres, qui évoque, à mon avis, quand vous écrivez tes autres lèvres, porte ouverte sur les ciels, ça évoque l'évasion. Ça évoque l'évasion de l'esprit, eux-mêmes le don de soi, finalement, parce que eux-mêmes la liberté, un accès vers l'infini, un accès vers l'élévation spirituelle, ou même l'inspiration est créatrice. Est-ce que Dampy est d'accord avec moi que sur cette lecture que je fais, ou bien je vais trop loin?
1: Non, pas vraiment. On est toujours sur le même point.
0: Ok, mais maintenant, quand on va à la page 21, okay. Vous écrivez « Ce soir, je caresse tes claires lunes, l'éternité dans ton regard, le soleil dans ton rire, la brise sur ta peau, ton corps embrasé, piano de désir mes doigts. Ce soir, par la rigueur de ce temps de pluie, par l'arrogance de ta virilité, les sentiers glacés de mes éclipses portent ton reflet. » Il n'y a pas de lien, Dampy, en toute honnêteté. Page 20-21, page 18-19. Vous n'y voyez pas qu'il y a quand même des convergences?
1: Avec un peu de recul, oui. Je vois que c'est peut-être la suite logique de la page 20. Mais en les écrivant, c'était des poèmes écrits dans des jours très séparés, dans des circonstances très séparées, en fait. Ouais. Et avec du recul, en vous écoutant, je crois que ça, c'est la continuité, c'est la suite logique.
0: Ouais. Moi, j'aime lire les poèmes à haute voix, même quand je prépare les émissions. Et ça dérange les gens à la maison, mais je les lis à haute voix. Et depuis un moment aussi, j'ai aussi commencé à lire même les romans quand ils sont très réduits, quand ils ne sont pas très longs. Je les lis à haute voix. Y a quelqu'un qui me dit, mais elle, c'est une dame qu'elle n'aime pas entendre sa propre voix. Mais moi, j'aime entendre ma propre voix. Ce n'est pas du narcissisme, hein, mais c'est quand même c'est une réalité. Maintenant, Dampy écrit ses poèmes à quelle heure de la journée?
1: À n'importe quelle heure de la journée. Ouais. Il n'y a pas d'heure spécifique. Je n'ai pas d'heure spécifique pour écrire. Je peux être en plein milieu d'une réunion et un mot vient, une phrase vient, je le note. Et j'écris plus avec mon portable qu'avec un ordinateur. Parce que j'ai souvent pas le temps matériel pour m'asseoir sur un ordinateur. Donc, j'écris toujours avec mon portable. Et après, je trouve un temps pour le mettre sur l'ordinateur et les retravailler après. Donc, à tout moment de la journée, quand ça me vient, j'écris.
0: Ok. Mais il n'y a pas un moment particulier où l'inspiration, elle est plus forte et vous écrivez d'un seul trait?
1: Non. Comme on le dit, les vers sont des esclaves qui suivent leur maître.
0: Ah oui.
1: Donc, c'est à tout moment que mes esclaves me suivent.
0: Ouais. Et vous êtes leur maîtresse.
1: Absolument.
0: En tout cas, ça se voit. Vous les maîtrisez si bien. Aux pages 26-27, la romance qui caractérise la première partie du recueil semble se poursuivre. C'est ce que moi je pense.
1: Okay.
0: Et vous me direz. Un extrait pour que les auditeurs puissent en saisir la quintessence. C'est ce que j'ai lu au début, mais je vais le relire. juste une petite partie. Loin des chagrins, dans le bruissement du vent, j'activerai ces essaims de mille feux, donnant envie de te prendre dans la quiétude de l'aube. Dans le bruissement du vent, je boirai la profondeur de tes gémissements qui s'enchevêtrent dans l'immortalité du moment. quand vous reprenez, il y a cette répétition-là de, dans le bruissement du vent. Ce vers-là revient. Qu'est-ce que ce vers... est-ce que c'est une sorte de béquille pour vous, pour pouvoir redire ce que vous avez envie de dire? Je ne sais pas.
1: Alors, je mets de l'emphase d'abord.
0: Ouais.
1: Et en fait, j'insiste en fait sur le bruissement du vent, ouais. Parce que tout part de là.
0: Ouais.
1: Tout part du bruissement du vent, où on prend l'autre comme la bénédiction du jour naissant.
0: En tout cas. Ça, merci. Merci beaucoup, Dompi. J'aime quand vous, vous mettiez l'accent sur les choses. C'est vraiment intéressant. Vraiment intéressant, comme la bénédiction du jour qui vient.
1: Ouais.
0: Ah oui, ça c'est... C'est fort, c'est très fort. Et quand vous écrivez à la page 27, pour ouvrir les vannes des volubiles inarticulés, c'est également là une formule poétique. Et ça, c'est même presque surréaliste. Hein? Mais oui, c'est presque surréaliste. Mais c'est une formule qui invite à libérer quoi? Un flot de paroles pour séduire l'autre. Ou bien...
1: C'est en fait une formule pour dire qu'il y a des moments où on doit se taire, où on ne doit rien dire
0: on
1: en fait.
0: On ne doit rien dire, c'est ça.
1: Ouais. On doit vivre l'amour tel qu'il nous est présenté, sans rien dire, sans rien réclamer surtout.
0: Ah oui.
1: Et sans rien devoir à l'autre.
0: Ouais. Ah oui, sans rien devoir à l'autre.
1: Oui.
0: Je pense qu'on se doit beaucoup de choses. On se doit beaucoup de choses. Ah oui, ça c'est... Il y a des poèmes, en tout cas votre œuvre, en la relisant avec vous, ouais, en la relisant avec vous, et on y découvre en plus ces subtilités, ces faces cachées, ouais. Pour ne pas donner le titre d'une œuvre togolaise, mais également ces points très forts. À la page 63. À la page 33, vous écrivez, je souhaiterais qu'on parcourt le poème,
1: hein,
0: pour que, oui, c'est ça, dans la ruelle à côté, rejoins-moi. Quelle ruelle à côté?
1: Nous avons tous des ruelles à côté de nous.
0: Des ruelles, ok. Sur nos reins, écrivons des souvenirs. Dans la ruelle à côté, rejoins-moi et ressuscitons les délires. Dans cette ruelle à côté, maintenant, c'était dans la ruelle à côté. Maintenant, finalement, c'est dans cette ruelle à côté.
1: L'accent se met maintenant.
0: Ah oui. Arrêtons le temps et profitons du moment. Prenons à témoin les murs. Et si les murs eux-mêmes pouvaient parler.
1: Absolument.
0: Prenons à témoin les murs. Rendons spectatrice l'obscurité. Dans cette ruelle à côté, excitons le silence par nos gémissements mûrs. Excitons le silence.
1: Ouais.
0: Oui.
1: Comment exciter le silence?
0: Oui, mais c'est le rompre carrément. C'est rompre le silence.
1: Oui.
0: Ouais.
1: Parce que la ruelle, elle est déserte.
0: Oui.
1: Elle est sombre.
0: Ouais. Ouais, là, c'est rompre le silence.
1: Ouais, rompre le silence.
0: Ouais, briser la tranquillité.
1: De la rue.
0: Ouais, de la rue, de cette rue. De cette ruelle.
1: Par
0: nos gémissements indociles. Ce soir, dans cette ruelle, allumons les lumières des grands jours. Hein, ce soir, dans cette ruelle, soyons volages, sauvages et orages. Hein, il y a ce rythme-là, cette musicalité qui intervient. Hein, ce soir, dans cette ruelle, soyons rebelles. Comment on est rebelle dans ce genre de situation?
1: Deux amants dans une ruelle, déjà, c'est déjà de la rébellion. Donc, on confirme qu'on est juste rebelle quand on est dans une ruelle. Okay. À s'amouracher.
0: Non, merci, Dampi. Vraiment, c'est intéressant. On ne s'ennuie pas quand on vous lit. Quoi.
1: Merci.
0: On s'ennuie pas. Merci de nous proposer des ouvrages parfois qui nous... Merci, c'est des ouvrages. C'est des œuvres profondes, c'est des paroles très profondes qui nous font réfléchir, qui nous font méditer sur la vie, sur l'amour, hein, sur même parfois nos fragilités et tout ça. Mais au même moment, quand on lit ces poèmes deux ou trois fois, on se rend compte que ça nous fait du bien, tout court. Ça nous fait du bien. Et puisque ça nous fait tellement de bien, on va aller vers une pause musicale. pour pouvoir détendre les nerfs. Avec We Should Be Together de Don Williams, auteur-compositeur américain.

0: merci, merci à Thomas pour cet intermède musical. We should be together, together. We should be walking side by side, keeping each other satisfied. Ça rejoint, hein, ça rejoint. J'ai pas besoin de poser la question, pourquoi ce choix musical? Est-ce que Dampy veut répondre, même si c'était pas une question?
1: Alors, ça couvre bien la thématique qu'on est en train d'aborder.
0: Okay.
1: Et en fait, j'avais particulièrement choisi cette chanson pour rendre encore hommage à Selong Bano, parce que c'était une de ses chansons préférées, qu'il aime écouter, qu'il a l'habitude de m'envoyer, pour que je l'écoute quand je suis sombre, quand je suis dans mes états sombres. Donc, c'est encore une fois un hommage que je lui rends.
0: Merci. Merci. Merci à vous pour cet hommage que vous rendez à Selong Bano. Ça nous permet d'aller vers la deuxième partie de votre ouvrage, intitulée Sous le bleu du ciel, les blues de nos vies. Hein, ça parle, cette partie parle des déboires et des souvenirs de l'amour, ou bien des déboires de la vie tout court. Tout à l'heure, vous parliez de cet hommage, en tout cas de Selong Bano. Et quand on lit, par exemple, à la page 36-37, retrouver ces années perdues en écoutant ta voix, tes espoirs, ta poésie. Mon âme renaissante épouse la tienne, toi la perle rare que j'ai longtemps cherchée au travers de mes cris et mes relectures. Te trouver me donne des ailes, qu'importe l'éphéméride de cette aventure, m'y perdre, m'y évanouir dans l'élégance de tes espoirs et de tes mots, pour enfin me retrouver, retrouver ces années perdues. La rivière de mon inspiration se tarit en te sachant dans ce lit, frêle comme cette grêle qui me surprend comme des détonations. Monotones sont mes journées, la grêle et sa beauté se déteignent en te sachant dans ce lit, comme une lampe, je m'éteins. Ça a une sorte de nostalgie du passé, des moments passés ensemble, des moments passés à écouter l'autre. Est-ce que ces poèmes font penser beaucoup plus à Agbano, c'est ça?
1: Ouais.
0: Ouais. Et quand vous relisez ces poèmes, qu'est-ce que ça vous dit en fait? Est-ce que ça vous encourage encore plus ou bien vous restez plutôt dans une certaine tristesse? Est-ce que Bano aurait voulu que vous soyez triste? Non.
1: Non. Non. Mais en relisant ces poèmes que j'ai écrits quand il était sur son lit d'hôpital, j'ai la certitude d'avoir accompli en fait cet hommage-là. J'ai la certitude d'avoir traduit ce qu'il y avait sur mon cœur. Et c'est un poids que j'ai enlevé de moi. Non, il ne souhaiterait pas que je sois triste. Il n'aurait pas souhaité ça.
0: Ouais. Merci. On doit quand même parler de lui, même s'il n'est plus là. On continuera à parler de lui. Je sais même que des universitaires sont en train de préparer un ouvrage souvenir, une sorte de mélange, une sorte de compilation de témoignages sur lui. Donc, on continuera à parler de lui. Et même toujours dans la lecture de votre recueil, il y a les poèmes qui sont aux pages 39 et 47. 39, je ne rayonne pas. C'est toi qui en moi rayonne. Quand à mes imaginaires tu t'imposes, quand au travers des notes diurnes, tu me fais sur les flots voguer. C'est toi qui en moi rayonne. Quand tu me fais revivre des époques, quand je te ressens caresser les mots, et dans le lit de tes peintures, je me couche. C'est toi en moi qui rayonne. Je ne rayonne pas. Je sais que Dampy, dans nos échanges, c'est pas forcément indiscret d'en parler, vous n'aimez pas trop la lumière. Hein? Vous n'aimez pas trop la lumière, vous n'aimez pas trop vous exposer. Mais Canal FM et Graines de Pensée vous expose aujourd'hui.
1: Absolument. C'est le sentiment que j'ai.
0: Ouais, ouais. Vous expose aujourd'hui avec votre accord, votre complicité après tout. Et c'est pour, je dis ça parce que quand vous écrivez, c'est toi en moi qui rayonne, je ne rayonne pas. Il y a une sorte d'absence, présence, un attachement fort à quelqu'un qui n'est plus, mais qui continue à vivre en vous. Ouais, il y a un attachement fort à quelqu'un qui n'est plus, mais qui continue à vivre en vous.
1: Ouais.
0: Et je n'ose pas dire si c'est encore un poème pour cet homme, ou bien pour peut-être quelqu'un d'autre qui vous a marqué, qui vous a permis d'être ce que vous êtes aujourd'hui, en tout cas sur le plan littéraire. Et avant que vous parliez peut-être, et quand on va à la page 47, là, Dampy a fait fort. Hein? Là, vous avez fait fort. Là, vous avez écrit un poème en anglais.
1: Oui.
0: Je vous laisse le lire. À la page 47.
1: In the silence of the night. Yeah, in the silence of the night, I can feel your presence. In the silence of the night, in the silence of your absence, the dryness of my ocean floods my heart with sorrow and my soul with salt. In the silence of the night and his beauty blind the eyes of my heart, deafen the heart of my soul. Still, I can hear you.
0: Still, I can hear you.
1: Yeah.
0: I can still hear you.
1: Yeah.
0: Ah oui, quelle inspiration vous a fait écrire ceci en anglais?
1: Alors, je suis très bilingue.
0: Ouais, ouais, ça se voit dans la lecture. Ouais.
1: Je suis très bilingue et ça me vient aussi d'écrire en anglais. Donc, quelle a été la base, l'inspiration? Je ne sais pas.
0: Ah oui, vous ne savez pas.
1: Je ne sais pas.
0: Mais de quoi parlez-vous en fait ici là? In the silence of the night, I can feel your presence. In the silence of the night, in the silence of your absence.
1: Ouais.
0: Ah oui.
1: En fait, l'absence ou le noir n'empêche pas de sentir la présence de l'autre. Au contraire, c'est au creux du silence, au creux de la nuit, au cœur d'une nuit forte qu'on sent que l'autre n'est pas à côté de nous, que l'autre n'y est plus et que l'autre nous manque en fait. Et float my heart with sorrow, cette tristesse qui pèse sur le cœur et cette tristesse qui pèse aussi sur l'âme. Malgré la beauté de la nuit, the night and his beauty, blind the eyes of my heart. Quelle que soit la beauté de la nuit, on a toujours cette douleur en fait, cette douleur de l'absence de l'autre. Est toujours présente, quel que soit ce charme que la nuit nous offre, on sent que c'est toujours le noir dans nos cœurs et dans nos et dans notre âme. On sent toujours que c'est toujours ce noir là.
0: Ouais. Ce noir là, éclat de rose et de lumière n'est pas fait uniquement de noir, pas du tout. Il y a également des espoirs qui jaillissent de ces poèmes.
1: Ouais. Alors, si vous permettez, dans la continuité de l'ancien poème que vous avez lu, qui parle un peu des tableaux, ça parlait un peu de... Bon, j'avoue, ça parlait un peu de Selom.
0: Ouais.
1: Où je parlais à la fin de ses écrits, de ses tableaux.
0: Oui.
1: Ça me fait penser à la page 46. Parce qu'il avait l'habitude de m'envoyer ses peintures. Il était peintre aussi.
0: Okay.
1: Et j'interprétais ses peintures en poésie. La page 46 en fait carrément l'objet de ce poème-là.
0: Okay.
1: Dans le flou de l'obscurité, les tournées et les lumières de ton amour éclairent le pont de notre rencontre et la clarté. L'immortalité des évidences, le flot, la douceur et le calme des évidences. Le vers de louange acclame fort, si fort, l'évidence de l'amour, la chorégraphie de la pureté et de la sainteté.
0: Ah oui.
1: C'était un de ces tableaux que j'ai interprété en poème.
0: Ok. Ça, c'est... Il y a des rencontres qu'on n'oublie jamais.
1: Jamais.
0: Ah oui, il y a des rencontres qu'on n'oublie jamais. Et il y a des rencontres qui vous marquent de manière éternelle. Et je pense que... Et très souvent, ce sont des rencontres avec des personnes, femmes ou hommes, qui sont dans ces mondes de l'art, dans ces mondes de la littérature, dans ces mondes, tout ça, du cinéma. Parce que les rencontres de tous les jours, parfois, on a l'impression qu'elles nous créent plus de problèmes qu'elles nous apportent des solutions. Bon, je me demande pardon à ceux qui m'écoutent. On va terminer la deuxième partie avant d'aborder un ou deux poèmes de la troisième. Pour clore l'étude des poèmes de cette deuxième partie, allons à la découverte ou à la redécouverte des poèmes se trouvant aux pages 76 et 77. Là, il y a les effets de l'absence, les effets de l'adieu. Il y a aussi le refus de l'amour subi. Et Selong Banu l'a précisé également dans sa préface. L'arrière-goût de ton absence rime avec des douleurs. L'adieu de ton charme rime avec la mort dans mes yeux. Mes ombres, mes platitudes riment avec le spectacle fracassant de ton ultime sourire. Cet arrière-goût amer, salé, dépeint la beauté de mes pensées lugubres qui défient le confort de ma quiétude. Dans le souvenir des caresses de tes mots, que j'ai le mal de toi. Cherchant l'harmonica de nos folles passions, clamant nos désirs fougueux, recherchant la tendresse de tes mots, découvrant la nudité de mon cœur, j'ai le mal de toi. Vois-tu? Le néant violente mes douleurs et gémit mes douleurs. Dans la préface, c'est l'homme écrivait particulièrement à propos de ces vers, il écrivait pour Dampy, et cela reste très saillant dans son écriture. Le poète ne préjuge pas d'une grandeur divine à l'instar des romantiques, mais se doit de se refuser de subir l'amour pour en jouir à l'envie. Et c'est là où il cite, vois-tu, j'ai le mal de toi, dans le souvenir des caresses de tes mots, que j'ai le mal de toi. Vous avez le mal de qui?
1: De l'autre.
0: De l'autre.
1: Nous avons toujours le mal de l'autre à un certain moment.
0: Mais est-ce qu'on arrive à le lui dire? C'est ça?
1: Non, pas forcément. Quelquefois dans nos actes. Mais non, pas forcément.
0: Ouais. On n'arrive pas à le lui dire et ça peut aussi marquer. Mais vous avez voulu quand même terminer votre recueil sous des jours beaucoup plus beaucoup plus intéressants, beaucoup plus joyeux, pour l'espoir des lys, pour l'aura de l'aurore. Il y a le symbolisme de la pureté et de l'avenir radieux, souvent lié, c'est ça, c'est le symbolisme de la pureté et de l'avenir radieux. Il y a également aussi le... Je dirais la question. On sent une sorte de renouveau d'innocence et également d'énergie, parce que les enfants sont en tout cas remplis d'énergie. Il y a par exemple page 88-89, parlez ici, vous écrivez dans le quotidien, nos immaculées d'ici et d'ailleurs, dans la blancheur de nos joies, dans les sombres larmes de nos échecs, ensemble nous dormirons de près, de loin. Ensemble, nous dormirons jusqu'aux confins du monde. Ça, c'est ensemble, quel que soit les soubresauts de la vie, c'est ça.
1: Ouais.
0: Ouais. Les enfants nous suivent à vie.
1: Ce fait que je ne sois toujours pas là pour être, que je suis toujours entre deux avions, est toujours là avec moi.
0: Ouais.
1: Dans les souvenirs, dans les annonces, ils sont toujours là.
0: Et c'est un engagement que vous prenez.
1: Absolument.
0: Ou que vous invitez les familles à prendre.
1: À prendre. Quel que soit ce qui advienne, ce qu'il y a, les enfants demeurent les enfants. Et il faut en fait, quelles que soient les vitudes que la vie nous présente, il faut qu'on arrive à mettre nos enfants au cœur de nos batailles, au cœur de nos actions.
0: Ah oui, ah oui. Et vous continuez à la page 89 pour terminer. Quand la boue salira vos claires pensées et la crue de flammes ravagera vos horizons, quand la nuit avalera votre intérieure quiétude et vos instants de lumière se feront rares, quand la houle s'abattra sur vos espérances, nos souvenirs dans vos miroirs, rappelez-vous que tout passe.
1: Toujours.
0: Toujours. Et vous laissez toujours tout seul en bas là-bas. Ouais. Hein, le dernier vers. Hein, rappelez-vous que tout passe.
1: Ouais.
0: Toujours.
1: Ouais.
0: Hein, se rappeler que rien n'est permanent, malgré les souffrances.
1: Tout passe en fait.
0: Tout passe en fait.
1: Ouais.
0: Et quand on se rappelle que tout passe, ça fait quoi?
1: Ça donne la force de traverser les tourbillons. Mm-hmm. Ça donne le courage, en fait, de rester debout malgré les coups qu'on reçoit. Et en fait, ces poèmes-là, je les ai écrits pour elle, pour l'avenir. J'ai conscience que je n'ai pas le monopole de l'éternité. Ouais. Et elles feront face à la vie, seules. Et c'est ma manière à moi de leur laisser cette Bible-là sur laquelle elles pourront se recueillir, se retrouver.
0: Ah ouais. Ouais, et vous les appelez des merveilles, hein?
1: Ouais.
0: Ah oui, ce que les enfants sont ou peuvent apporter, ce que les enfants sont ou peuvent apporter aux parents, hein, tant qu'ils sont encore enfants. Et là, vous écrivez, vous êtes rire, vous êtes insouciance, vous êtes merveille, vous êtes argile que le monde potier façonne. Vous m'inondez, à la page 93, vous m'inondez de marées de paix, piscine de mes écrits. Je profite avant que la vie vous remplisse de cauchemars. Ça, c'est vrai. Ouais. Parce que quand la vie va les remplir de cauchemars,
1: ils seront loin.
0: Ils n'auront peut-être pas votre temps.
1: Absolument.
0: Ah oui, parce qu'il faut qu'ils fassent face à leur souffrance,
1: à leur destinée.
0: À leur destinée. Ouais. Ouais. Je profite de vos innocences, de vos puretés, avant que la vie vous cravache d'horreur, films et de douces sérénades. J'aime dire souvent, j'aime dire que c'est des filles dont vous parlez dans vos œuvres, et même l'œuvre a été, je pense que la dédicace a été faite. Je ne sais plus à quelle page. À mes filles de fées, Esli et Aurora Melia, puissiez-vous toujours emporter avec vous nos roses d'amour aujourd'hui et à jamais. Oui, c'est les jeunes filles, en tout cas, quand elles ont l'âge de 10, 11, 12 ans, elles sont adorables. Mais après, je ne sais pas. Après, c'est la souffrance pour les mamans.
1: Oui.
0: Oui, oui.
1: Et si vous voyez la troisième partie, pour l'espoir d'Élise et l'aurora de l'aurore,
0: oui.
1: Je fais référence à leur prénom.
0: Oui.
1: Esli, mm-hmm. L'espoir d'Élise, l'aura de l'aurore, mm-hmm. Aurora, elle s'appelle Aurora Melia. Mm-hmm. Donc. Ça a été un jeu de mots pour qu'elle s'y retrouve.
0: Ok. Merci infiniment, Gampi. Le poème que vous avez promis de nous lire, c'est à la page 30.
1: Sous cette gracieuse pluie, mon volubile corps de manque cherche le tien. Toi, le Beethoven de ma vie, déshabille mon piano de notes baisées. Sous cette gracieuse pluie, les partitions sont superflues pour allumer les lumières de scène. Sous cette gracieuse pluie, les tonnerres galeries acclament de satisfaction nos vibrations et l'accordéon de nos emblèmes.
0: Merci infiniment, Dompi Depoukoun, de nous avoir rendu visite aujourd'hui à Canal FM pour nous parler de votre recueil de poèmes « Éclats de rose et de lumière ». Hein, éclat de rose et de lumière, que les auditeurs aillent comprendre ce qu'elle veut dire par éclat de rose et de lumière, parce qu'on a tellement parlé de l'œuvre qu'on peut quand même deviner de quoi il est question, ou bien ce que signifie ce titre. Merci d'être venu. Éclat de rose et de lumière est préfacé par Selong Banou, Père son âme, et l'œuvre est publiée par les éditions Graines de Pensée. À Lomé, au Togo.
1: Encore merci de m'avoir reçu pour la deuxième fois. Je suis certaine qu'il y aura encore d'autres fois où je reviendrai.
0: Il y en aura.
1: Merci pour l'ambiance, pour tout. Et surtout, merci de m'avoir mis à nu.
0: Non, pas du tout. Pas du tout, tant pis, pas du tout.
1: Ça a été un moment de plaisir aussi, de réminiscence. Un peu douloureuse.
0: Non, pas douloureuse.
1: Mais je crois que ça fait partie de la poésie aussi.
0: Mm-hmm. Ouais.
1: Et à nos auditeurs qui nous écoutent, je souhaiterais vous dire que quel que soit ce qui nous arrive dans cette vie, l'amour résiste. J'y crois. Il faut croire. C'est vrai que ces temps-ci, on a l'habitude de dire que le temps de l'amour est passé. Mais je pense que non. Le temps de l'amour est toujours là. Et accourez pour vous procurer ce poème, ce recueil de poèmes. Ça vous permettra de vivre l'amour dans toute sa plénitude. Merci.
0: Merci beaucoup, Dampi Depokrate.

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1: Merci. Merci à Thomas pour son accompagnement. Aux éditions Continent, le livre Mon père, trois fois maître, une biographie de maître, écrite par maître Martial Akapo sur maître Charles Koffi Akapo, son père décédé il y a deux décennies. Mon père, trois fois maître, est une biographie préfacée par le critique littéraire Jean-Jacques Dabla. À la quatrième de couverture de cette biographie, on peut lire ceci. Ce livre est d'abord une histoire de filiation, une filiation qui ne se limite pas à la transmission du nom, mais qui engage une continuité plus profonde, faite de valeurs, de savoir et de responsabilité. Instituteur d'abord, magistrat ensuite, avocat enfin, il incarne une trajectoire exemplaire où l'éducation et le droit se conjuguent pour faire advenir une vie digne et utile aux autres. À l'édition Oracle, apparue la transmission d'une mémoire de Guillaume Gbeku avec une préface de Ayayi Apedo Ama. Avant le premier cri de Roger Maulolo Lasmoté est désormais disponible en version papier, apparu aux éditions L'Oracle, le Rossignol chantera toujours, un recueil de poèmes de Damien Etché-Akama. Apparu à l'Armatan Togo, l'ouvrage intitulé « D'ébène et de marbre », co-écrit par Didier Amela et Philippe Delglaise. Il est écrit à la quatrième de couverture du dit livre, ce qui suit. En dépit des apparences, cet ouvrage est un récit inspiré d'une rencontre et d'une véritable amitié entre un noir et un blanc. Comme le souligne l'un des protagonistes, dans l'une de ses lettres, entre réalité et fiction, il y a le regard de celui qui la revit et la relit, ce qui fait toute la différence. Ce chassé-croisé épistolaire est surtout l'occasion, chose rare en littérature, de croiser les regards avec bonhomie, mais sans complaisance.

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1: À la découverte de quelques lignes de nos vies ailleurs, roman de Sully Kay, publié aux éditions Atelier des Cahiers en France. Quelques lignes pour vous amener à aimer cet ouvrage, à le chercher éventuellement, pourquoi pas. Elle parle. Je plonge dans un long silence. Je m'immobilise sur le lit. Je ne peux plus bouger. Comme si une chape de plomb m'était tombée dessus. Je suis incapable de parler. Je vais me réveiller, n'est-ce pas? Je suis persuadé de faire un cauchemar dont Paul va m'extirper. Mais rien. Pas le moindre changement. Ma mère, tout en parlant, ne s'arrête pas de pleurer. Enfin, je raccroche. Un ange passe. Celui de ma sœur cadette, peut-être. Oui, elle a été retrouvée morte, défenestrée au pied de notre appartement familial en banlieue chic de Londres. Ce n'est peut-être qu'un rêve. J'ai besoin d'un signe, de quelque chose pour me réveiller. La sonnerie, peut-être, mais non, rien. La réalité me frappe de plein fouet. Ma sœur n'est plus là. Je me sens vide, perdu, glacé, solitaire, désespérément seul, ici à Budapest. Que puis-je faire? Que suis-je censé faire si loin des autres? Paul est là, mais il n'a pas entendu le téléphone sonner. Il n'entend jamais rien. Il gît toujours comme une souche indéracinable. Je le secoue alors de toutes mes forces pour tout lui raconter. Tout a une fin, y compris les belles et passionnantes expériences, y compris les belles et passionnantes lectures, y compris les belles et passionnantes analyses. L'émission du jour tire à sa fin. Merci à Thomas qui nous a permis de vous parler et de porter à votre connaissance la sortie de Éclats de rose et de lumière. Belle œuvre, riche, profonde et remplie d'émotions. Chers auditeurs, merci de nous avoir suivis. Et infiniment merci à l'autrice Dampi Depoukon d'être venue partager une deuxième fois son univers poétique avec nous. Dampi ne quitte pas le plateau sans un clin d'œil particulier aux auditeurs qui l'ont écoutée avec attention aujourd'hui. Elle les invite après l'émission à écouter, à méditer la chanson suivante « If Tomorrow Never Comes » de Roman Kettin. À bientôt, chers auditeurs et auditrices, pour une nouvelle randonnée culturel. Merci et à très bientôt.
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2: Il est 9h.
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0: À toutes et à tous, bonjour. C'est un nouveau rendez-vous de votre émission Parole à l'auditeur sur Canal FM, la nouvelle génération. Merci de nous faire confiance et bienvenue dans votre émission préférée Parole à l'auditeur. Dans un monde en perpétuelle évolution, certains sujets, même s'ils sont considérés comme des bombes à retardement, doivent être débattus. Nous devons en parler en prenant de la hauteur et en dépassionnant le débat. Ce sujet qui est sociétal aujourd'hui dans Parole à l'auditeur interroge la polygamie entre vice ou nécessité. Comment devient-on polygame? En quoi la polygamie est une nécessité ou un vice chez l'homme? À quel moment cela devient vice et dans quelle situation cela peut être une nécessité? Les auditeurs se prononcent sur le sujet, donnent leur point de vue à travers leurs commentaires et analyses. Nous les suivons.
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2: Pour moi, la polygamie n'est ni un vice ou une nécessité. Je pense que tout dépend de l'appréhension de tout un chacun. Pour quelqu'un qui n'a pas besoin de plusieurs femmes, ce serait un vice. Et un vice dans quel sens? Parce qu'il pense que s'il prend une deuxième femme, il aurait tous les problèmes du monde. Si aujourd'hui nous voyons les problèmes que la polygamie cause dans les foyers après le décès du monsieur, surtout sur le partage du patrimoine qu'il a laissé, nous pouvons dire que pour ces personnes-là, la polygamie est un vice. Mais pour une autre personne, c'est une nécessité, parce qu'il prend une femme, il se dit, bon voilà, en celle-là, je n'ai pas trouvé ce que je veux, il me faut une autre personne. Donc là, c'est une nécessité.
3: Je crois bien qu'au-delà d'une nécessité, c'est un besoin hein, pour les hommes. Les hommes, généralement, ne se satisfont pas d'une seule femme. Et avec les vices des femmes, généralement, les hommes ont tendance à sécuriser la paix du cœur en ayant quand même des situations de recours. Et donc, c'est ce qui justifie parfois la polygamie. Je ne sais pas si vous comprenez bien ce que je dis. Et donc, souvent, je lis sur les réseaux sociaux, je me rends compte que les gens disent que l'homme n'est jamais fidèle. Tu vois, l'homme ne peut jamais parce que sur le plan même physiologique, il y a besoin que l'homme ait plus d'une femme. Donc, je crois que c'est un peu ça. Parfois, c'est bien avec l'évolution de nos sociétés. C'est bien que c'est pas accepté sous d'autres cieux. Mais fondamentalement, en Afrique, je pense que on est sortis tous de familles polygames. Et on en a payé aussi les prix. On en est conscient, hein. Tu sais, avec la polygamie, les familles détruites, les enfants qui n'ont pas pu aboutir, des choses pas possibles. Mais généralement, une polygamie consentante, je pense que c'est raisonnable pour les Africains.
4: Il y a des hommes qui, au départ, se disent qu'ils préfèrent ne vivre qu'avec une femme. Mais, chemin faisant, soit c'est de par le comportement de cette femme qui ne répondrait plus à ses attentes, lequel comportement pourrait le pousser dans les bras d'une autre alors qu'il n'aurait pas dans sa culture le fait de divorcer. Donc, l'ancienne sera là et il pourrait engager une relation avec une nouvelle. Ça peut être compris comme un vice aussi pour certains hommes, en ce sens qu'il a sa femme et peut-être au cours d'un voyage ou alors au service, il a flashé sur une autre et bon, de fil en aiguille, la relation allant, peut-être qu'il ne sait pas dire au départ qu'il va en faire une autre épouse. Mais voulant manger le bonbon avec emballage, là, ce qui pourrait arriver, arrivera. Et soit c'est la femme qui voudra s'attacher à lui et n'ayant pas la poigne dure, il n'ira pas en faire une seconde épouse. Mais il y a aussi une troisième catégorie qui a la polygamie dans le sang, dans son ADN. Il se dit dès le départ que lui ne sera pas se contenter d'une femme. Quand on va plus loin, sur le plan religieux, mais même sur le plan religieux, moi je trouve que c'est un alibi. C'est vrai que l'islam a permis à l'homme de prendre jusqu'à 4 femmes. Mais l'islam n'oblige pas à prendre plusieurs femmes. Donc quand certains veulent cacher leur vice, ils brandissent la religion pour justifier le fait d'avoir pris plus d'une femme. Mais à titre d'expérience personnelle, avoir une femme, c'est déjà un problème. En avoir deux et trois, c'est comme toi-même, tu décides de raccourcir ta durée de vie. Ce n'est pas guère, ce n'est pas facile de gérer une femme, d'en gérer deux, trois, quatre, à moins que tu sois un irresponsable assermenté ou alors un richissime qui pourra mettre toutes les femmes à leur aise. Seulement, dans aucun des cas, tu ne pourras aimer ces femmes de la même manière. Puisque toi-même, avec une femme et des enfants, tu n'arrives pas à aimer tous tes enfants de la même manière. À plus forte raison, différentes femmes, l'amour, ça variera toujours. Il faut analyser les circonstances les cas statués.
5: Pour certains, ça dépend aussi des milieux, être polygame, c'est à des fins économiques. En ce sens que on peut, de par ces plusieurs alliances, avoir beaucoup d'enfants, une descendance, une grande descendance. Dans les milieux ruraux, par exemple, avoir beaucoup d'enfants est une richesse, en ce sens que ça peut satisfaire les besoins économiques de la famille. Dans les temps anciens, avoir une grande descendance était une bénédiction. Aujourd'hui, vu les contraintes économiques, vu les difficultés que les gens éprouvent, être polygame n'est pas, ma foi, une bonne chose pour beaucoup de gens, en ce sens qu'on est dispersé. Certains même trouvent, il y a des sociologues même qui trouvent que quand on est polygame dans le contexte actuel, on ne saurait fructifier les fruits de son labeur. En ce sens qu'on est au four, au moulin. Il faut satisfaire cette femme, il faut satisfaire les enfants de l'autre, ainsi de suite, ainsi de suite. Donc, en définitive, je trouve que la polygamie, il n'y a pas une réponse exhaustive à la question. Ça, c'est circonstanciel. Ça dépend de chacun, ça dépend du contexte. Et si la polygamie peut apporter un plus à X, ça peut desservir Y. Donc, pour moi, avant toute chose, cette situation répond à un besoin. On peut prendre une première femme et ça peut ne pas marcher. Et là, ça peut vous amener à en prendre une seconde. Et si vous avez les moyens, ça peut vous amener à prendre une troisième, etc., etc. Oui, selon les circonstances.
6: Vous savez, d'abord, je crois que quand on parle de la polygamie, ça relève d'une certaine cause. Peut-être que c'est des incompréhensions, des mésententes dans les foyers qui amènent certains hommes à aller justement s'approprier, justement, ou aller vers cet état de choses. Vous voyez, c'est un état de choses. Et voilà, il est fatigué de la dame à la maison. Il préfère aller en chercher une autre pour pouvoir être mieux dans sa tête, être à l'aise, être zen. Parce qu'il y a trop de problèmes à la maison. De la même manière qu'une autre personne qui n'a pas de problème à la maison, mais qui se dit, j'ai une femme, je veux pas embrasser la voyocratie, je veux pas mener une vie de débauche comme on dit. Je préfère en avoir une autre pour pouvoir épauler la première qui est déjà à la maison. Et donc ça me permet de me contenir, ça me permet de me relaxer, ça me permet d'être zen. Et donc, comme on dit, c'est relatif. La polygamie, est-ce un vice ou un besoin? Un vice dans la mesure où, quand vous n'avez pas de moyens, mais vous voulez faire comme les autres, ou parce que vous voyez peut-être d'autres personnes qui, disons, s'offrent deux ou trois femmes, vous voulez faire de la même manière que ces personnes. Vous n'avez pas de moyens, vous risquez de tomber dans un groove, comme on dit. Donc, vous n'avez pas de moyens, ne vous faites pas le suivisme. Et donc, la polygamie serait un besoin quand peut-être tout à fait il y a peut-être des mésententes à la maison, des incompréhensions pour pallier à ces petits soucis. Voilà, je préfère aller prendre une autre femme. Mais je dis, c'est relatif et moi, en tout état de cause, je dis, la monogamie serait toujours la meilleure des solutions, même qu'il y a des problèmes dans les foyers. Il faut trouver des solutions à ces problèmes. Parce que nous avons aujourd'hui des enfants et il faut pas quand même essayer de mettre des divergences au sein de notre foyer. Et donc, nous avons des enfants, nous avons une femme et quels que soient les problèmes, il faut toujours trouver des solutions à ces problèmes. Et chaque problème a une solution.
5: Même si aujourd'hui, le constat est établi que les femmes dépassent en nombre les hommes, est-ce que c'est tout le monde qui peut se marier? C'est la question aussi. Donc, je pense que on peut, oui, le meilleur des cas, c'est de se marier, avoir une descendance. De même, est-ce que, je me pose la question, est-ce que c'est tout le monde qui est appelé à se marier? Je ne pense pas que ce soit les hommes ou les femmes. Se marier et souffrir au foyer ne saurait être une réponse juste. Si on veut aspirer au bonheur, il faut qu'on trouve l'âme sœur, qu'on soit homme ou femme, qu'on trouve l'âme sœur. Et je peux aussi dire que le mieux pour l'homme moderne, c'est la monogamie, à mon sens. Mais qu'à cela ne tienne, si on épouse une femme et on n'est pas heureux, parce que le bonheur aussi ne saurait être quantifié matériellement. Non, on peut avoir une vie modeste, mais être heureux en famille avec sa femme. De même, on peut être un homme opulent, mais ne pas être heureux. Mais quoi qu'il en soit, ce qu'on peut retenir, c'est que pour être polygame aujourd'hui, n'est pas polygame qui le veut, il faut avoir les moyens.
6: Je me rappelle en 2011, selon les statistiques, je crois qu'un homme pourra peut-être en prendre jusqu'à 19 femmes en 2011. Je ne sais pas, on continue pas à faire naître justement des filles. Nous sommes aujourd'hui, je parle de 2011, nous sommes aujourd'hui en 2025. Je crois que la statistique serait justement à la hausse. Et aujourd'hui, on ne saurait quantifier, comme on dit, cet état de choses. Aujourd'hui, je crois que la chose la plus importante, c'est la paix du cœur. La paix du cœur, parce que quand vous êtes dans un foyer, vous êtes marié, eh bien, qu'il y a des moyens et qu'il n'y a pas de la compréhension entre vous, il n'y a pas, disons, des divergences, il n'y a pas, quand on demande à la femme, par exemple, de se soumettre, la soumission de la femme, et ce qui ne permet pas à l'homme de pouvoir mettre la main sur la femme. Quand pas de soumission, c'est véritablement que la femme soit soumise et que l'homme aussi comprenne, il ait des moyens justement pour justement conduire son foyer. Et donc aujourd'hui, je crois que les femmes, elles sont un peu plus que les hommes, mais ça ne vous amène pas justement à aller disons dans une vie de débauche. Aujourd'hui, je crois pertinemment que c'est vrai, les femmes sont plus nombreuses que les hommes, mais c'est pas une fin en soi pour l'homme de pouvoir avoir 2, 3, 4, 5 femmes. Il faut avoir les moyens pour le faire. Ne cherche pas 2, 3, 4 femmes qui veut. Il faut avoir les moyens pour justement embrasser cet état de choses. Donc aujourd'hui, moi je parle plus de la paix du cœur. Je passe des moyens, certes, mais tu peux avoir des moyens et ne pas avoir la paix du cœur. La paix du cœur n'est pas assujettie justement à avoir assez de moyens. Non, la paix du cœur, c'est d'abord l'entente dans le foyer. La compréhension, quel que soit le problème, trouver toujours des solutions à ces problèmes et avancer. Quelle que soit la petitesse des moyens que vous avez, vous comprendre, essayez toujours de vous comprendre, quel que soit le problème, et de trouver toujours des solutions à ces problèmes-là. À chaque problème, sa solution.
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7: Tu vois que la polygamie, c'est un besoin. Pourquoi je dis que c'est un besoin? Si la femme qui est au foyer, selon ce que le garçon veut, et que c'est le contraire, le garçon est obligé d'aller dehors pour trouver quelqu'une qui peut écouter sa voix. Donc, selon moi, ça. C'est-à-dire, toi, homme, tu dis un, et la femme dit deux. Bon, exemple, moi, je dis, je ne mange pas glutamate. Et toi, femme, tu me demandes, est-ce dehors ou bien ce que je paie au marché, je sais qu'il y a glutamate, il n'y a pas glutamate dedans. Mais je dis, chez moi, c'est ce que moi je veux. Je ne veux pas glutamate. Donc toi, tu m'obliges à faire selon ta volonté. Donc si ça continue, qu'est-ce que je vais faire? Je suis obligé de sortir chercher. C'est ça qui pousse l'homme à être polygame, à devenir polygame. Ça, ce n'est pas de sa volonté, mais c'est une obligation.
8: La question est un peu complexe, mais tout d'abord, l'homme a ce qu'on appelle la convoitise. C'est-à-dire, l'homme ne peut s'arrêter à une femme, une seule femme, je veux dire. Mais nous devons aussi savoir que l'amour, le cœur doit aimer quand même une personne. On ne partage pas l'amour. Donc le sujet de la polygamie peut intervenir, peut-être s'il y a malentendu dans un foyer, entre l'homme et sa femme, il y a problème. Bon, si ça ne peut pas aboutir facilement au divorce, là, l'homme envisagerait la polygamie. Et pour seconder cette dernière-là, qui joue peut-être au caprice à la maison. Donc la polygamie vient par parfois comme un cas de nécessité. Ce n'est pas forcément l'homme qui veut, mais pour avoir un foyer stable, un foyer de paix, il faut peut-être envisager une autre femme qui saurait lui comprendre et vivre ensemble si la première ne veut pas. L'homme convoite tellement que, bon, c'est un sujet, c'est-à-dire, l'homme m'est accusé. Là où moi-même je suis, j'ai l'esprit de convoitise en moi, mais quelque part, je dois prendre ma responsabilité et dire non, mon cœur c'est pour aimer une femme. Bon, peut-être des maîtresses, oui, il n'y a pas de problème, mais au foyer, le foyer c'est autre chose. Le foyer c'est deux personnes, donc aimer celle avec qui tu as à la maison.
9: Moi, je peux dire que la polygamie, c'est un vice. C'est un vice parce qu'on ne peut pas dire que la polygamie, c'est un besoin parce qu'on ne peut pas être en joie pour avoir beaucoup de femmes. Le temps passé est différent de ce nouveau temps où nous sommes actuellement. Nos grands-parents, bien nos parents, ils ont failli, c'est ont fait l'erreur parce qu'ils avaient l'argent dans le temps. Donc, ils ont eu beaucoup de femmes pour avoir beaucoup d'enfants. Et ça crée des problèmes. Voilà, l'héritage, les problèmes d'héritage et tout ça, là, ça crée de ça. Mais aujourd'hui, avec la cherté de la vie, ce que nous vivons aujourd'hui, on jeûne. Qui va encore se marier à plusieurs femmes, voilà, peut-être pour lui. C'est vrai qu'on va le qualifier, c'est les consciences, voilà. C'est plutôt un vice, c'est pas un besoin. Puisque pour certains, par exemple chez les musulmans, pour eux, voilà, c'est la religion, c'est une obligation, donc du coup, il doit.

0: choses qui ne sont pas bonnes pour pouvoir trouver l'argent, parce qu'aujourd'hui c'est difficile. Donc pour moi, la polygamie, c'est une mauvaise chose. C'est les hommes qui disent que c'est un besoin, que c'est la nature de l'homme. Ce sont, vous allez m'excuser, ce sont des bandits. Pour occuper une femme, déjà pour se marier une femme, il faut l'aimer. Quand tu ne l'aimes pas, pour moi, c'est ça. Quand tu ne l'aimes pas, pourquoi l'épouser? C'est pas parce qu'elles sont beaucoup qu'il faut dire que si on ne les marie pas, est-ce que quand une femme qu'on ne marie pas, est-ce qu'elle meurt? Elle ne meurt pas, elle vit.
1: Il faut pouvoir se situer dans le contexte en fait des époques et de notre espace. Vous savez, dans les anciens temps, si je peux m'exprimer ainsi, la polygamie était vue comme un prestige. Un homme qui a plusieurs femmes est une personne qui a une capacité financière, est une manière pour lui de démontrer qu'il est capable. Et il faut reconnaître que nos coutumes en Afrique, nos réalités permettent quand même qu'un homme puisse avoir plusieurs femmes. Ce n'est pas encore remarqué comme, ou bien perçu comme un vice. Quand vous êtes polygame, dans nos coutumes africaines, c'est dans l'ordre normal des choses. Mais il faut reconnaître également que depuis au moins 8 décennies, depuis les années 1950, déjà 1900 avec l'avènement des religions, nous avons le christianisme qui est arrivé en Afrique. Le christianisme, avec l'enseignement de Christ, recommande que l'homme ait une femme. Vous voyez un peu? Et quand vous replacez la polygamie dans le contexte religieux, vous comprenez alors que la polygamie est condamnable. Si bien sûr dans l'ancienne alliance, la polygamie a été permise, nous avons l'histoire d'Abraham, David et les autres, les patriarches qui avaient plusieurs épouses, avec l'enseignement de Christ aujourd'hui, Christ nous recommande vraiment qu'un homme ait une femme. Et dans ce contexte, on peut dire que la polygamie est un vice. Voilà, maintenant à chacun de voir qu'il arrange. Mais moi je dis, pour en revenir à nos réalités aujourd'hui, un homme avec plusieurs femmes, ma foi, c'est compliqué. Vous voyez que la vie devient de plus en plus dure. Avant, on avait plusieurs femmes pour avoir plusieurs enfants et les cultiver. Mais aujourd'hui, les métiers ont changé. Nous avons plusieurs secteurs. On n'est plus au secteur primaire. Je crois que ça ne sert à rien de se fatiguer avoir plusieurs femmes. Ayez une femme, chérissez-la, donnez-lui ce dont elle a besoin et elle va vous combler. Et je crois qu'avec une seule femme, un homme peut être comblé. Vous savez, c'est une théorie qui a le vent en poupe. Les gens disent, mais avec le nombre de femmes qu'il y a, si un homme prend une seule femme, est-ce que les autres femmes, comment elles vont se débrouiller? Mais moi, je dis ceci, c'est pas l'homme qui a créé la femme. C'est Dieu qui permet la multiplication des individus avec la proportion de femmes et d'hommes. Laissons Dieu gérer son cas. C'est pas à nous, les hommes, de nous mettre à la place de Dieu pour gérer ce cas. Parce que c'est vrai qu'il y a plusieurs femmes, mais également quand vous observez, c'est vrai qu'il y a plusieurs femmes. Mais moi, je dis que toutes les femmes qui savent bien se comporter, qui ont les valeurs qu'il faut, vont trouver un mari. Aucun homme ne peut voir une femme avec de bonnes valeurs et la rejeter. Quand vous observez aujourd'hui, plusieurs femmes que nous avons, n'ont pas de bonnes valeurs. Comment vous avez une femme qui est impolie vis-à-vis de vous? Cette femme ne peut pas faire le foyer. Quand le monsieur dit A, la femme dit B, C, D, jusqu'à Z, mais le foyer ne peut pas marcher. Elles seront nombreuses, je suis désolé, mais il va falloir aussi que les femmes essaient de se réaliser et avoir des valeurs dignes de ce nom et elles trouveront chacune un mari.
2: À cette question, j'ai tendance à voir sur plusieurs plans. Parce que la polygamie suppose que c'est avoir plusieurs, comme vous parlez d'un homme, c'est avoir plusieurs femmes. Mais je trouve que ça a une connotation plus culturelle dans nos sociétés. Et donc, comme vous parlez d'un fait social ou bien sociétal, je pense que c'est vraiment un fait sociétal. Parce que si la société nous transmet la polygamie, c'est facile que nous puissions considérer ça comme normal. Donc, le constat est que la plus grande partie des hommes dont les familles de provenance ont été polygames ont vraiment la tendance à être polygames sans même se rendre compte. Je dis quoi? Parce que ça semble être un héritage qu'on n'a même pas pensé. Et en tout normal, parce que voilà quoi. Maintenant, si on revient à l'homme lui-même qui a tendance à avoir plusieurs femmes, ça aussi, c'est un autre besoin. Un autre besoin qu'il n'a pas encore comblé. Maintenant, pourquoi il n'a pas comblé son besoin qui l'amène à regarder encore autre femme ailleurs? C'est que ailleurs, c'est un complexe. Quelque part aussi, lui-même, ce besoin-là peut être intrinsèque à lui de telle sorte que ce qui fait qu'il ne trouve pas la satisfaction, il n'a pas encore cherché lui-même à résoudre ce problème-là. Donc, il va toujours penser que c'est une seconde épouse ou bien une troisième qui va pouvoir satisfaire son besoin-là. Alors que quand la deuxième sera là, il trouvera encore à continuer à chercher ailleurs. Donc, ce n'est pas la polygamie-là qui doit résoudre son problème. il a un problème intrinsèque qu'il n'a pas encore.

0: le doigt dessus. Donc, il doit regarder cela. Donc, quelque part, je trouve que c'est un besoin, mais c'est un besoin, mais c'est lié à sa personnalité. Dès qu'il pourra trouver ce besoin et chercher à comment pouvoir le combler, il verra qu'il n'aura vraiment pas envie d'avoir plusieurs femmes.
1: Pour moi, pour parler de polygamie, d'abord, on a besoin d'avoir plusieurs femmes. Vous savez, nous sommes des hommes. Aucun homme ne peut dire qu'il est parfait. Je peux avoir ma femme à la maison, avoir une, deux copines dehors. Mais quand je veux parler de polygamie, ça veut dire que je suis prêt à prendre une deuxième femme ou une troisième femme. Et j'ai les moyens pour les supporter. Une femme, peut-être que tu peux la prendre, elle a eu déjà des enfants. Elle veut seulement être gérée par un homme, elle n'a plus besoin d'enfants. Vous vous entendez et vous vous comprenez là-dessus. Mais il y a d'autres, quand tu la prends une fois, ça pensée à ce monsieur, il vit bien. Il m'aide, il me fait tout, je veux lui faire un enfant. Là, nous entrons dans la polygamie. Moi, je trouve que la polygamie n'est pas un besoin pour l'homme, mais là où l'homme décide d'être polygame, il trouve que c'est une nécessité pour lui. C'est pas un vice. La polygamie n'est pas un vice. Vous pouvez avoir une femme bien traitée à la maison, avoir vos copines dehors. Pour moi, quand l'homme décide d'être polygame, c'est parce qu'il se sent dans le besoin d'être polygame et il est prêt à gérer la polygamie. Vous pouvez avoir une femme à la maison qui ne vous satisfait pas. Vous pouvez avoir une femme à la maison qui ne vous fait pas tout ce que vous voulez. Vous pouvez avoir une femme à la maison qui tout le temps c'est des problèmes. Vous vous dites, ah, si je prends une deuxième femme de l'autre côté, au moins j'arrive à me soulager. Mon esprit se repose là et ça vous pousse. Mais vous savez, la vie que nous vivons maintenant avec la situation, je peux dire la situation économique que nous vivons au Togo aujourd'hui, je ne peux pas conseiller un homme d'aller dans cette histoire de polygamie. Tu as une copine, de temps en temps tu lui fais les petits besoins que tu peux et gère ta maison comme tu peux gérer.
2: Nous voici arrivés, monsieur Zedem, amis fidèles, auditeurs et auditrices, à la fin de ce numéro de Parole à l'auditeur de cette semaine. Ça a été un plaisir de vous savoir à l'écoute de votre émission Parole à l'auditeur. Retrouvez-nous la semaine prochaine sur la même fréquence avec un autre numéro. Michel Tomega a assuré la mise en onde technique et au micro, je suis Yves Dessous-Leblanc. Bonne suite de programme sur Canal FM et à très bientôt.

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3: 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Il n'y a qu'un les bonheurs, c'est à ce qui est très, très, très sérieux. Mais bien, les globes, on dit là, on est tombé en BPD, mais ciao, on est né. Mais nous avons réclamé, c'est pas bien. C'est bien, les dixièmes sont. Voilà, on est pas matière de le fou, on va corriger, yo. Voyez les pots et les noirs, c'est les pots et cinquième, mais les pots 12 points. Voyez, nous sommes, Mathieu, on s'en prenait, les pots me disaient, on va que et la tête il va 8e fois. Et moi, mais que bon vaisseau, si tu as un bon vaisseau, pour le bédo de la croix, n'est-ce que tu as un corrigé, non, il y a du lac, on l'a roumé, il y a tout un bida. Esprit, non, les nini, que on bêche, non, qui est déjà là, il faut tomber. Prière, prière, et qui a des bénis. Les filles ont mis correction, mais prière, et qui a. Et normalement, il m'a va.
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0: Et donc, à Sousa, pour premier match à 1-1, deuxième match à 0-0. Mm. 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
1: Et on croit qu'il y a un déplacement.
0: Il y a un déplacement. Et soit, il a homé. Il a il faut dire, voilà. Il a il faut dire la homé. Qui est tout le monde, il et qui m'y en a mis en équipe en devant.
2: Marabia.
0: Marabia, et beaucoup d'eau, ni ça. Et à l'ouvre. À bosser. À bosser, mais beaucoup d'eau, tout le monde, les attaque pas. Et pour au dague, on va couler. Bon, au dague, non, on va couler. C'est bien. Et à opposer, ils sont en même journée contre il faut dire, il y a pas de Mélana. Bon, et on qui a. À mes auteurs d'ignorer. À mes auteurs d'ignorer. C'est-à-dire, mais le côté, avec Otabola, déjà, premier journée, on va gagner. Avec deuxième journée, on
1: va gagner. Il y a sort de caricature, il y a un point qui est
0: là. Mais le côté, déjà, on nous dit, première journée, deuxième journée, on va aller. Amidoa,
1: on doit être joué. Le Végan, on va dire, à Gaza, on va
0: Amidoa, on nous dit tout le monde, on nous dit Végan. 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
1: les Français et vos grands avaient fortune diverse
0: voilà et voilà donc et on voit et bien bien qu'il y ait un de bien qu'il y ait objectif qu'il y ait des individus objectif plus de finalité objectif qu'il y ait
1: le ballon est roulé alors
0: il est roulé le terrain le gazon dit alors le gazon qu'il y a eu et dès qu'il a roulé l'eau et ne roulez qu'à rouler voir un quel milan en finalité un quel milan parce que vu qu'il y a bien pour la plupart du temps vu qu'on avait mis pour la bola il faut bola quelque part bola quoi quoi et vous bola quoi bola quelque part quoi et vous on avait amélioré monter amélioré gain et vous amélioré monter amélioré gain allez et puis ni mi olo ye pe ni bolo alo bol po bi o wa enya de le wa si o la so wa alo ni de le wa si o la so so wa ni le buta mi sunji parce que ni mo so ni lo compare on a 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En réalité, il y a un nouveau championnat qui pour nous dégager équipe type D. Il y a une sélection pour les clubs qui sont qui ont première division comme deuxième division. Qui ont été sur l'équipe moi, sur l'équipe nationale. Et qui de temps en temps, on a regroupé de temps en temps. On a dit match amico, non. De temps en temps, on a regroupé. De temps en temps, on a dit match amico, non. Pour que l'équipe nationale locale solide, qui est le mido, c'est le qui est le septembre, le mido, et non, éliminatoire, mais il y a des bons et non, joueurs locaux capables, qui ont été renforcés, équipe nationale A, qui est la TV, on est un ami. Alors, équipe nationale A prime. Mais compétition d'eau va pour nous. Il y a quoi jouer capable au Limiassi qui est là pour Bola. La meilleure transition, la transition qui est bien. Et donc, les amis pour Bola, caca, bravo. Les saison voir, Bola, toi, téléphone. Il y a club, président de club. On la voit, toi, vous dites, mais club va disparaître. On la voit, non, et nous, et préparatif, caca, préparatif, va t'en voir, on a. Tant de saisons préparatifs qu'on a, va Didina, on a tant de saisons qu'on a. Et donc, ni le boutami quoi. C'est que, ni on laisse une quinto tout comme il y a un coup de miami football. Donc, autant dit, trois journées, on a la dauphin. On avait 16 clubs pour voir la 16 clubs alors. Ah, mais assez lesquels à filer. 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
0: Ah, ok. Donc, ah, bon, dans tous les cas, ma cible là des listes de tous les années à Minatron Léo. Minatron, bon, analyse qui m'a par rapport à Troisième journée, quand on a mi-saison, et encore un Kevin Anama. Et cette fois-ci, il a nos souhaits. Depuis que la première division voit, il y a les très malins, les héros. On tient des peuples, les messieurs d'arrivée. Mais nous, pour deuxième division, à Tchandé à Pé, pour troisième division, on tient des meilleurs qui sont équipe de qui est de temps en temps convoqué en Ondolo. On les très malins, car la saison va commencer à Kingboy, là, voilà, non, pour doubler. Bon, caca, mais tu as déjà lancé la saison. Caca, on l'a lancé, on l'a reporté, on l'a lancé à reporter, caca.
1: 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Il y avait forfait que Nani soit assez défaut que se déplacer. Il y avait Kaka del Kudo Agua au 1-1. Sarah Bakudo, Chaudio Athletic Club au 1-0 en faveur de Sarah FC. Et deuxième journée, Kopo Kudagua. 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
0: Il va
1: 0-0. 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Donc, nous avons tué à Sosa, à Sosa, match nul, à Bou Severo, Maranata dit 1-0. Et les poules bien courant qui mettaient Kudo Sarao pour Parapara, à Kareka, et Kassé de Fakunu Kudo Jumbe, au Dogo Forfait. 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
3: 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Parce que Moulabé, mais les tons que les deux, tout comme Paul, mais il y a quatre saisons de suite, et l'on a des cas que le championnat de formalité, mais la peur sur les quatre dernières années, nous n'avons pas eu Togo de Togo véritablement, les mêmes championnats vous voient, que ce soit D2, voire D3, il y a un championnat de formalité. D2, on le dit, on va te dire. Deux journées pour moi, nous sommes là pour la troisième journée. Le week-end, on est là pour la troisième journée. Donc, une caméra blanche. Il y a un peu de quoi. Il y a quand même un peu de quoi. Il y a quand même un peu de quoi. Tu as couru, balanti, mi weleke, mi tu as dit que, mi a weleke. Donc, il y a des fiers quand tu as une volonté de mêler non, à me yo pour les ni acteurs principaux. C'est volonté, garçon, mais bon, il n'y a pas de table. Et qui m'a dit que l'équipe nationale type l'année autant de Stéphane Kéchi, ça qui m'a dit que je vois l'entraînement les nous à Sosa Pam. 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Elle se gomme. Il m'a dit que moi, il m'a eu 20 ans. Il m'a fait un peu de temps. Il m'a fait un peu de temps. Il m'a fait un peu de soit là, regroupant externe, soit à Garoumo interne. Il m'a fait un donc, oh, c'est vrai. Et moi, je m'a fait un peu de temps. 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
4: voulez parler? Alors, il y avait les tests au maire. Il y avait un café, André, président, le club, il a été couffé. Alors, il a donné la TD. Là, il a fini. Alors, il y avait un invalide. Donc, il y avait un poste. Il y avait un Michel a joué une responsabilité intérim, un vice-président. Donc, il y avait un test au sang. Il y avait un bon one. Les mille blondes, on va se faire venir à mille jours. C'est comme un taflas, André, raisonnement. On finit par mettre des. Madio, on n'y a pas de blanc. 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
1: Encore un grand, avec Gala, merci. Oh, et oui, nous avons, et nous, j'ai la tête de
4: faire. Alléluia, Egalessi, blé. C'est comme ça. Et avec tous les commerces, mais actuellement, les années, voilà, Egalessi, blé. 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
1: 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qualité de membre du comité exécutif de la Fédération Togolaise de football, dont les responsabilités et les exigences de neutralité et de bonne gouvernance sont difficilement conciliables avec l'exercice des fonctions de président par l'intérêt de club. Des considérations personnelles.
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1: Yves.
6: Oui.
1: Yves, le catalan.
6: Bonne chance, votre catalan.
1: Ah, waouh, ok. Ouais, Yves, quoi, le pédo, toi?
6: Merci.
1: Et moi, quoi, le pédo?
6: Eh, non, je rame le blanc. À ce que je veux dire. Le club, au que je dis. D'abord, bien, mon coach, tu vois, les formations que vous suivez. Donc, à un tour. Dante, mais sinon, pour que toujours au bord. Côté en temps limité, le président avait là. Il y a beaucoup de choses pour vous, le faux championnat ou le limité.
1: On prépare le changement, mais ton soir, on me boit pas.
6: 45e. Il y a un monsieur, moi, je l'ai pas le. J'y sais, je l'ai dit 2 ans, non, 3, 4 ans. Président, toi, or notre. Ce naïm a mené le gomme de canetton et coach avec nous au changement.
1: Cabanto.
6: 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Ils sont connus, maillot club encore.
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6: 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D'accord, je dois vous dire, Fanny.
1: Iva,
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1: 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Et ils en rient. Et nous avons dit que nous avons dit que nous avons dit que nous avons dit que nous avons dit que nous avons dit que nous avons dit que nous avons dit que nous avons dit que nous allô Thomas ya nous avons dit que nous avons dit que nous avons dit que nous
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6: tout ça. Xavier.
1: Ah, Tonton Xavier.
6: Oui.
1: Je l'ai radio à Guaviré, toi là, Banami.
6: Ah, on me joue.
1: Ah, à quoi caca.
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6: Voilà, il y a tout le monde dans qui nous vivons. Il y a beaucoup, nous vivons pas. Mais nous vivons, les mandats par moi, déjà, on doit la garder. Parce que vous l'avez pour vous.
1: Lui, pour
6: moi, on y va deuxième division. 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
6: 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Il y a encore 3 points. Et nous, il y a pour la mettre, il y a un point. Et puis, après, on a des divisions, mais on a donc un joueur, on vient avec les joueurs, et on doit décider, mais il y a un entraîneur. A Yvon, quand il y a le foulon, nous, les malheureux, j'aime oublier à Yvon, qui veut bien entraîner ma dragon, les Pacota. Non, il m'a dit, c'est le discours que vous avez. On a dit, oui, c'est un grand joueur. Il est bien entraîné avec d'autres. À moi, voilà mon staff, mais il m'a mis les meilleurs. Ok, on dit à quoi il a mis.
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7: 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Et ni maire.
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1: On peut président voir.
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1: Voilà, pas dit président.
7: Ni président, voilà, quand on est membre du.
1: Vice-président.
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7: oh, ouais, ouais. On m'a démissionné, vous n'avez pas de gros. On m'a décomparé avec la cocodo et nous.
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8: Entre un chien méchant et un parent méchant, le choix est clair.
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0: Bonjour.
1: Est-ce que vous êtes là?
0: Vous êtes là? Vous êtes là? Vous êtes là? 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
1: là? Vous êtes là?
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5: 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Oh, gars, tu parles de toi, tu pour la gomme pour. 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
1: 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Il y a tout le
5: 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Non, non, on t'en calme. Oh, mais quoi. Et Gabin a quoi. Avec les gens, il y a un gars de l'époque. Alors que la fédération, elle a gagné. Bon, moi, là, les toits. Il est pas là. Il est au quoi. On ne t'en parle pas. Sinon, on va mettre un petit jour de temps avec ça. Il y a des frères qui vont et bien, on va dire. Et il y a des gars qui vont dire quoi. 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

0: Et donc,
1: ni moi, je ne peux pas
0: après. 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
0: 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Il y a 8-15, 8-13, 8-15, 8-17, 8-19. 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

0: Ici, c'est la nouvelle génération, le journal, les titres. Les travaux préparatoires de la 101e session du Conseil des ministres de l'OADA, officiellement débutés ce jeudi, prennent fin ce samedi à Lomé. La cérémonie d'ouverture de la réunion du comité des espèces est tenue à la salle de presse du Centre international des conférences de Lomé. Tension au port autonome de Lomé, les transitaires dénoncent des pratiques discriminatoires et menacent d'une cessation d'activité le 15 août prochain. Le collectif des déclarants douanes du Togo était en assemblée générale ce mercredi. Nous en parlerons dans cette édition. Mesdames et messieurs, merci pour votre fidélité. S'il vous plaît, voici le journal.
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0: Début ce jeudi à Lomé de la 101e session du Conseil des ministres de l'OADA. Cette rencontre réunit pendant trois jours, du 23 au 25 juillet, les experts des 17 États membres de l'Organisation pour l'harmonisation en Afrique du droit des affaires. Objectif de cette réunion, examiner en profondeur les différents dossiers et projets de tests qui seront soumis à l'appropriation, à l'approbation donc des ministres de la Justice et des Finances des pays membres. Les experts ont pour mission de passer au peigne fin l'ensemble des points inscrits à l'ordre de jour afin de faire des recommandations techniques et juridiques. Leurs conclusions serviront de base aux délibérations du Conseil des ministres prévues à l'issue de la session. Mayata Ndiaye Mbaye, secrétaire permanent de l'OADA.
2: Nous avons des activités qui sont liées à la gouvernance des institutions de l'organisation et c'est pour avoir un nouveau règlement financier qui puisse tenir compte d'abord de la nature institutionnelle de l'organisation. C'est ensuite permettre à ce que ce même règlement financier puisse contenir les prémices de la politique de financement de l'organisation qui n'existait pas antérieurement. C'est en dernier permettre bien évidemment que les évolutions de la vie de la comptabilité et des finances puissent être intégrées au niveau du règlement financier. C'est en sus, puisque nous sommes intéressés par la reddition des comptes, veiller à ce que le contrôle interne puisse être visible, aussi bien au niveau institutionnel qu'au niveau du dispositif réglementaire. Et c'est pour cela que nous envisageons d'adopter une charte d'audit. Nous envisageons de mettre en place le comité de contrôle interne de l'organisation. Nous envisageons également de renforcer le dispositif de conservation de la documentation parce qu'une institution ne vit que sur la base de ses archives. Naturellement, il y a les états financiers de synthèse de 2024 qui sont à adopter. Et enfin, nous devons élire de nouveaux juges pour la Cour communautaire d'arbitrage. Nous avons trois postes qui vont être vacants à partir de la fin de cette année 2026.
0: À l'instant, Mayata Ndiaye Mbaye, secrétaire permanent de l'OADA. La Haute Autorité de la Qualité de l'Environnement a ouvert hier à Lomé un atelier de restitution des résultats de la mission de benchmark sur l'infrastructure de la qualité réalisée au Maroc. Organisée avec l'appui de la GIZ, cette rencontre de deux jours réunit les principaux acteurs du secteur afin de partager les enseignements tirés de cette mission et d'identifier les pistes de renforcement de l'infrastructure nationale et de la qualité. Au programme figurent des masterclass, des tables rondes et des panels consacrés notamment à la normalisation, à la certification, à l'accréditation ainsi qu'au contrôle des produits importés. Les échanges permettront également d'explorer les complémentarités entre les différentes institutions intervenant dans le domaine de la qualité en vue d'améliorer leurs conditions et leur efficacité. Nous écoutons le président de la Haute Autorité de la Qualité de l'Environnement, Larry Arzuma Boutre.
3: La Haute Autorité de la Qualité de l'Environnement a effectué une mission au Maroc afin de s'inspirer des bonnes pratiques et les expériences réussies dans le domaine de la normalisation, de la métrologie, de l'accréditation, de l'évaluation de la conformité pour pouvoir mieux accompagner le secteur privé, disons les opérateurs économiques dans ce domaine. Parce que nous sommes aujourd'hui à l'heure des grands bouleversements et surtout avec l'entrée en vigueur de la zone de libre-échange continentale, la ZELECAF, il va de soi que nos pays se mettent aussi en mouvement, en rang pour mieux accompagner le secteur privé à pouvoir mettre leurs produits sur ce marché parce que ce marché aussi est exigeant dans le domaine de la qualité. Beaucoup de choses vont changer parce que nous avons vu ce qui se passe au Maroc et nous comptons les traduire en éléments concrets au niveau de notre pays. Et dans ce sens que nous avons défini une feuille de route que nous allons, avec l'appui du gouvernement, des partenaires, pour pouvoir dérouler cette feuille de route et pouvoir mieux accompagner les opérateurs économiques.
0: À l'issue des travaux, des orientations et recommandations sont attendues pour consolider le système national de la qualité, favoriser la compétitivité des entreprises togolaises et renforcer la protection des consommateurs. Nous écoutons le directeur de cabinet du ministère délégué chargé de la promotion des investissements et de la souveraineté économique, Bedinade Bedem Bada.
4: L'organisation de cet athénée intervient dans un contexte économique international particulièrement exigeant et sourd. Tensions géopolitiques. Les pays qui disposent d'une infrastructure de la qualité cohérente, performante et internationalement reconnue sont mieux préparés à soutenir les entreprises, à attirer les investissements, à promouvoir les exportations et à protéger leurs marchés contre les produits non conformes ou de qualité inférieure. La restitution qui nous réunit aujourd'hui ne doit pas être considérée comme un simple compte-rendu du voyage ou une présentation descriptive des missions visitées. Elle doit construire le point de départ d'une réflexion approfondie sur les enseignements que notre pays peut tirer de l'expérience marocaine. Il ne s'agit évidemment pas de reproduire mécaniquement un modèle institutionnel conçu dans un environnement différent du nôtre, mais d'identifier parmi les pratiques observées celles qui sont pertinentes, réalistes et adaptées aux besoins, aux priorités et aux capacités de notre pays. Je vous invite donc à participer activement aux travaux, à partager vos expériences et à formuler des propositions concrètes.
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0: Les transitaires dénoncent des pratiques jugées discriminatoires sur la plateforme portuaire et interpellent les autorités. Réunis en assemblée générale sur la plateforme portuaire, mercredi, le collectif des déclarants en douane du Togo, CSDDT, a exprimé son inquiétude face à ce qu'il qualifie de comportement irrespectueux de la part de certains importateurs de véhicules de la communauté libanaise, tout en rejetant toute forme de xénophobie. Il appelle à un climat de respect mutuel et à une intervention des autorités portuaires pour préserver l'image du port autonome de Lomé. Le collectif des syndicats des déclarants en douane du Togo dénonce donc les relations entre les transitaires et certains importateurs de véhicules dont les attitudes sont perçues comme portant atteinte à la dignité des professionnels du transit. Selon le collectif, ces comportements nuisent à la qualité des relations de travail et risquent de fragiliser la cohésion indispensable au bon fonctionnement de la plateforme portuaire. Il évoque surtout les difficultés croissantes dans l'exercice de leur métier, notamment des coûts supplémentaires liés aux connaissances, sinon aux connaissements à l'Interpol et aux prolongations des DR7. Soudi Kwami Tona, l'un des porte-parole du collectif des syndicats, des déclarants en douane qu'on écoute.
5: Aujourd'hui, l'Assemblée générale que nous avons tenue a regroupé un collectif de 4 syndicats. Et l'Assemblée générale a tourné autour de 2 points. Le premier point concerne un comportement que nous avons remarqué depuis un certain temps auprès de certains de nos partenaires, surtout les importateurs libanais, qui arrachent les dossiers des transitaires. Malgré que ces transitaires accompagnent les clients vers eux, ils arrachent les dossiers donnés à un autre transitaire de leur choix. Nous voyons que ce comportement risque d'envenimer le climat de convivialité qui existe entre nous et ça risque de nous amener à d'autres problèmes. Donc c'est pourquoi aujourd'hui nous avons voulu lever la voix pour que les autorités compétentes puissent les appeler et les rappeler à l'ordre. Le deuxième point concerne les frais de l'échange de connaissances, l'Interpol et les prolongations des DS7. Normalement, c'est des charges qui reviennent aux importateurs. Si on comprend le bien fondé de ces frais-là, c'est des charges que les importateurs doivent endosser. Mais il s'est fait qu'ils rejettent les responsabilités et ces coûts reviennent augmenter le coût du transit. Donc depuis un certain temps, nous avons élaboré un tarif et on les a demandé qu'ils prennent en charge ces frais-là pour que nous puissions diminuer le coût du transit pour au moins aller à l'encontre de la concurrence qui se développe autour de notre port pour amener peu de clients vers le port. Là, comme ça, ils vont gagner. Nous allons gagner. Le pays aussi va gagner. Celui qui s'oppose à l'application de cette décision, c'est surtout M. Fadi Raes, qui est un responsable d'une association des Libanais qui refuse d'obtempérer et ça fait traîner l'exécution des tarifs alors qu'aujourd'hui, les clients sont en train de déserter notre port.
0: À l'issue de la rencontre, l'Assemblée a décidé d'observer une cessation d'activité le 15 août prochain si les autorités portuaires ne prennent pas des mesures favorisant un climat de travail apaisé, en rappelant l'ensemble des acteurs au respect des règles de bonne conduite et engager les discussions sur les contraintes administratives et financières qui pèsent sur les transitaires. Soudi Kwami Tona, qu'on retrouve sur la décision de l'AG.
5: Ce qui a été retenu, c'est que tout de suite, nous allons adresser un mémorandum au nouveau directeur, à la personne de M. Tingué, le nouveau directeur du port, pour qu'on puisse nous entendre, nous et ses importateurs, pour que nous puissions nous entendre sur l'essentiel et faire et avancer les activités au port. Mais au cas où nous n'allons pas avoir gain de cause, jusqu'au 15 août, on sera obligé d'aller à une cessation des activités pour nous faire entendre. À l'endroit de nos camarades, on ne peut que leur souhaiter du courage parce que actuellement le terrain est dur, les clients sont rares. On ne peut que leur souhaiter du courage et leur demander une solidarité. Aussi, d'être plus responsables dans la prestation de leurs tâches, de rester mobilisés pour le mot d'ordre à venir.
0: À l'instant, Soudi Kwame Tona, l'un des porte-parole du collectif des syndicats des déclarants en douane, il était au micro de Yves Dossou-Leblanc.
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0: La sixième édition de Yas Togo Fashion Week revient sur le devant de la scène. Hier à Lomé, les responsables du réseau, en collaboration avec ses partenaires, ont présenté les grandes lignes de cette nouvelle édition à travers une conférence de presse consacrée au prêt-à-porter. L'événement entend une nouvelle fois mettre en valeur les créateurs togolais et africains tout en offrant une vitrine aux talents émergents du secteur de la mode. Prévue autour de plusieurs activités, cette sixième édition ambitionne de promouvoir l'innovation, la créativité et le savoir-faire des professionnels de la mode. Les organisateurs annoncent des moments d'échange, de présentation de collections et de rencontres entre stylistes, acteurs de l'industrie textile et passionnés de mode. Jacques Logo, il est promoteur de l'événement.
7: La sixième édition du Yas Togo Fashion Week est consacrée sur le prêt-à-porter parce que nous voulons en fait sensibiliser, encourager déjà la population à consommer des créations africaines, des créations togolaises, et aussi à sensibiliser la jeunesse, la génération et des jeunes couturiers du Togo et d'Afrique ou d'ailleurs à commencer à penser autrement en produisant des tenues prêt-à-porter pour que les gens puissent acquérir, puisque notre objectif c'est d'encourager les gens à porter du local. Donc, avant que les gens n'achètent du local, il faut que les créateurs commencent par produire des tenues prêtes à porter. Déjà cette année, l'événement se déroule sur 4 jours. Nous avons priorisé ces expositions et ventes, ce qui veut dire que demain et samedi, on aura une exposition vente dans les showrooms de CFAO Mobility. Ensuite, le 24, à partir de 20h, on aura un défilé privé ici à l'hôtel Sarakawa, qui veut la participation de 3 créateurs. Et ensuite, le samedi, sur la soirée Apothéose, avec les créateurs togolais surtout. Nos attentes, c'est que nous demandons aux gens, aux Togolais surtout, de penser autrement.
0: À travers ce rendez-vous, Yas Togo poursuit son objectif de contribuer à la structuration de l'industrie de la mode au Togo et de renforcer la visibilité du prêt-à-porter africain sur la scène régionale et internationale. Della Djaou, chargée des relations presse chez Yas Togo.
8: Notre investissement sur cet événement n'est pas quand même de profit en fait à Yas Togo, l'opérateur numéro un aujourd'hui. Mais il est question également que ce comité et toutes ces personnes qui sont impliquées dans cette dynamique-là, d'accord, que ce soit les médias, que ce soit les régisseurs, la direction artistique, puissent également en profiter. Donc aujourd'hui, l'événement porte déjà le nom de la marque. Ça s'appelle donc le Yas Togo Fashion Week. Ça veut dire que de façon en symbiose, nous sommes donc avec cet événement. On ne parlerait plus donc de partenariat, on ne parlerait plus donc de sponsoring en événement, cet événement, ça veut dire que Yas Togo est donc Yas Togo Fashion Week. Eh bien, comme je le disais tout à l'heure, c'est de savoir ce que, en fait, toutes ces personnes-là gagnent aujourd'hui. Et nous, il est question pour nous de pouvoir rassembler ces personnes-là qui aiment ce genre d'événement, l'écosystème culturel et de la mode. Alors, si nous tous ici aujourd'hui, nous savons que la mode, elle est inhérente à l'individu, à l'humain, Yas Togo pour nous, c'est de pouvoir être aligné, hein, d'accompagner ces genres d'événements qui, justement, rassemblent tout cet écosystème-là. Donc pour nous aujourd'hui, le gain n'est pas que pour nous, le gain pour toutes ces personnes-là et vous également, ces médias-là qui y étaient aujourd'hui ici. Nous sommes tous venus vêtus. Voilà, donc ça veut dire qu'on a quand même un pouce à donner en fait à ce genre d'événement.
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4: La passe sportive, nous démarrons avec les Éperviers U17. Nous parlons football, bien sûr, en pleine préparation. La sélection nationale féminine U17 du Togo a livré un match amical ce mercredi face aux garçons U13 de l'Académie Planet Foot. Au terme d'une rencontre disputée, les Éperviers dames se sont imposés 3-2. Face à des adversaires plus jeunes mais très vifs, les Éperviers U17 filles ont rapidement pris l'avantage à Kossi ou Mali. Ouvre le score dès la 6e minute. La réaction de Planet Foot ne se fait pas attendre. Yves Eko égalise à la 9e minute. Les Togolaises reprennent l'avantage avant la pause grâce à Odile Aïterou à la 28e minute. Un but qui fait la différence jusqu'à l'heure de jeu. La sélection poursuit donc sa préparation avec l'objectif de représenter dignement le Togo lors des prochaines compétitions internationales. En seconde période, et Solissam Amoussou corse l'addition à la 112e minute et porte le score à 3-1, réduit au score. Les jeunes de Planet Foot n'abdiquent pas. Kevin Aoumé vient réduire l'écart dans les arrêts de jeu à la 90e minute plus 2, mais ce sera insuffisant. Ce test face au U13 de Planet Foot entre donc dans le cadre de la préparation des Éperviers U17 filles. La deuxième journée du championnat national de football de deuxième division a livré ses verdicts ce mercredi sur les différents terrains du pays. Entre buts tardifs et matchs reportés, le suspense reste entier dans les deux poules. Dans la poule A, JCA d'Aguanivé s'est offert à Gaza, bien sûr, de Tecoin sur le score de 2-1. Une victoire importante qui permet donc au club d'Aguanivé de se repositionner. Abou Sedani a créé la surprise en allant battre Marala TFC de Fiokbo 1-0. Un résultat précieux pour les visiteurs qui lancent parfaitement leur saison. L'autre rencontre de la poule entre Arabie FC et Asfosa s'est terminée sur un score vierge de 0-0 entre population de Yoto et population de Bay. Les deux équipes se neutralisent et devront aller chercher des points lors de la prochaine journée. Dans la poule B, Kaka de l'FC a réalisé le cours de la journée en s'imposant 2-0 sur la pelouse de l'US Kosa. Une victoire nette qui envoie un signal fort à la concurrence. Koroki, Metete de Chamba et Sara FC se sont, quant à eux, quittés sur un match nul 1-1, un résultat équitable au vu de la rencontre. Le match entre CDF Akounou et Doumbé FC n'a pas finalement eu lieu. Le CDF Akounou n'ayant pas effectué les déplacements, la commission d'organisation devra se prononcer sur les suites à donner à cette rencontre.

0: Fin de cette édition. Merci à vous de nous avoir prêté une oreille attentive. Restez scotchés sur la 93.5 Canal FM, la nouvelle génération. J'adore.
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je ne parle pas français thus far. Je ne parle pas français von Naminka und Blackem yet, das Programm.

0: peut-être pour acheter quelque chose. Et il dit, Katia ne veut rien du tout. Katia ne veut rien du tout. Donc, dans cette phrase, nous avons le verbe wollen. Wollen, qui veut dire vouloir. Nous avons ici nichts, c'est rien. Gar nicht, rien du tout. Gar nicht veut dire rien du tout. Avec S à la fin, nichts. Gar nichts. Danke.
1: Ja. Alors, on continue avec les autres phrases. Um hier Getränke zu kaufen. Um hier Getränke zu kaufen. Pour acheter des boissons. Ici. Ok. Das Getränke. Mais das Getränk. Voilà.
0: Das Getränk.
1: Das Getränk, c'est la boisson. Donc, le pluriel, ça fait die Getränke. Also, le verbe acheter, c'est kaufen. Donc, ici, acheter, kaufen tout court. Je pense que c'est tout. Hier veut dire ici. Hier, ici. Donc, dans la phrase, ils ont utilisé umzu. Umzu pour dire pour.
0: Voilà.
1: Une phrase, comment je dirais, c'est conjonctif, vient de dire.
0: Non, c'est plutôt.
1: C'est une phrase infinitive.
0: Infinitive.
1: Infinitive zc. Ouais, c'est infinitive zc qui est employé ici. Voilà. Umzu, c'est l'infinitive zc.
0: Umzu veut dire pour.
1: Pour.
0: Voilà.
1: Donc, souvent, il est séparé.
0: Voilà.
1: Le et le tout qui se met un peu à l'avant-dernière place, c'est-à-dire tout juste avant le verbe.
0: Oui, c'est comme un peu dit Visint im Studio, die Sendung zu machen.
1: Ok, c'est ça. Visint voilà.
0: Im Radio, die Sendung zu machen.
1: Voilà, donc,
0: nous sommes au studio pour faire l'émission.
1: Donc, à nos frères qui sont en terminale ou bien qui vont en terminale, qui sont en première, terminale, donc à.
0: C'est surtout les secondes et les premières qui vont avoir. Qui vont voilà, se confronter ça, qui vont se confronter à ça. Les terminales ont déjà eu ça.
1: Voilà.
0: Et ils vont seulement continuer et appliquer. Oder wollt ihr den ganzen Tag durstig bleiben? C'est la continuité. Il dit, parce qu'il s'est arrêté, il dit, il veut prendre quelques boissons. Donc, oder wollt ihr den ganzen Tag durstig bleiben? Durstig bleiben, c'est-à-dire, ou bien voulez-vous mourir de soif toute la journée, ou bien voulez-vous avoir soif toute la journée, parce que il faut boire, il fait chaud également en été en Europe. Eh bien, nous avons oder qui veut dire ou bien soit. Le verbe wollen revient encore, c'est vouloir. Et nous avons ganz c'est tout. Et maintenant, den ganzen Tag, ça veut dire toute la journée. Donc, nous avons der Tag qui veut dire la journée. Der Tag. Nous avons durstig. Durstig, c'est soif ou assoiffé. Donc, et nous avons le verbe bleiben, rester. Rester. Donc, durstig bleiben, c'est rester assoiffé. Ou bien mourir de soif. Ou bien avoir soif. Danke.
1: Ja. Halt. Mein Reifen ist geplatzt. Arrête. Ou bien, bon, ici c'est arrête. Mon pneu est crevé. Der Reifen. Le pneu. Platzen. Crevé. Le pneu est crevé. Voilà.
0: Also, donc halt, on peut aussi dire hey, ou bien stop.
1: Stop, oui.
0: Voilà. Was machen wir denn nun? Was machen wir denn nun? Qu'allons-nous faire maintenant? Qu'allons-nous faire maintenant? Et on peut le dire même, was machen wir denn jetzt? Was machen wir denn jetzt? Et donc, qu'allons-nous faire maintenant? Et donc, nous avons machen. Le verbe machen, c'est le verbe faire. Et nous avons nun ou bien jetzt, c'est la même chose qui veut dire maintenant. Et donc, voilà.
1: Also, réparer, was sonst? Réparer, quoi d'autre? Réparer, comme on attend, cela veut dire réparer. Donc, en ce sens, réparer et réparer, et voilà, ont presque la même son, quoi, le même son.
0: Oui, le verbe réparer, vient du français ou bien du latin. Mm-hmm. Voilà, qu'on a germanisé.
1: D'accord.
0: C'est tout.
1: Ouais. Donc, was sonst? Quoi d'autre?
0: Oui, quoi d'autre?

0: Erstens habe ich kein Flickzeug. Erstens habe ich kein Flickzeug. Eh bien, tout d'abord, je n'ai pas d'outils nécessaires. Tout d'abord, je n'ai pas du tout nécessaire, c'est-à-dire du tout pour coller le pneu. Voilà. Donc, il n'a rien pour coller le pneu, pour réparer le pneu. Donc, erstens, ça veut dire tout d'abord, ou bien en premier lieu, donc nous avons le verbe haben qui veut dire avoir. Donc, der Flick, das Flickzeug. Das Flickzeug, ça veut dire, le matériel de réparation. Donc, Flick, en réalité, c'est pour coller quoi. Ça veut dire matériel nécessaire pour coller le pneu, pour réparer le pneu. Danke.
1: Danke schön, Olivier und Egwatao. Also, das war Deutsch für die Anfänger. Eine kleine musikalische Pause, bitte.

0: Wir kommen ins Studio und machen wir weiter mit dem Sprichwort der Woche.
1: Das Wie lautet das heutige Sprichwort?
2: Keine Antwort ist auch eine Antwort. Keine Antwort ist auch eine Antwort. Le silence vaut une réponse. Ce que cela veut dire en français. Alors, nous allons commencer par décortiquer notre proverbe de la semaine, tout en débutant avec les mots-clés de cette phrase. Et donc, nous commençons par le premier, ou bien qui commence par une expression, dit « Antwort geben ». Cela veut dire « donner une réponse ». Donner une réponse. Et de cela découle l'expression « Antwort wird gebeten bitte ».« Antwort wird gebeten bitte ». Vous l'avez dit tout court, « Répondez s'il vous plaît ». Ou la prière de répondre. Ou « On vous prie de répondre ». Et « antworten » est le verbe de cette phrase proverbiale. « Antworten » veut dire « répondre »,« riposter » ou « répliquer ». Et ensuite, nous tombons sur le deuxième mot qui est « das Schweigen ».« Das Schweigen » qui veut dire « distiller » ou « le silence ». Donc, dans le domaine juridique, on emploie plus « stille » pour marquer le silence ou bien pour dire à quelqu'un de faire le silence. Bon. C'est ça, ceux qui sont plus dans le domaine juridique ou bien de droit pourront encore mieux comprendre la situation. Et de cela, nous tombons sur le mot suivant qui est « dit rouiller ». Dit rouiller. Donc, « dit rouiller », c'est le calme, rester en paix, mais voilà, silence, quelque chose comme ça. Donc, silence de mort. Silence de mort. Totenstill. Totenstill. Donc, garder le silence sur. Garder le silence sur. C'est-à-dire, c'est une expression. Garder le silence sur quelque chose. Donc, cela veut dire stillweigen. Stillweigen. Et donc, à côté de cela, nous pouvons trouver l'expression ou bien l'expression passer sous silence. Passer sous silence, verschweigen. Voilà, verschweigen. Donc, silencieux ou silencieuse veut dire still. Comme je l'avais dit tantôt, dans le domaine du droit ou bien dans le domaine juridique, on emploie still. Donc, ruhig dans les autres domaines ou bien dans les domaines qui sont en dehors du droit. Et schweigende Mehrheit. Schweigende Mehrheit. Donc, pour dire la majorité silencieuse. La majorité silencieuse. Et le dernier mot est auch. Auch veut dire aussi en français. Et c'est tout pour le proverbe de la semaine d'aujourd'hui.
0: Donc, Olivier, keine Antwort ist auch eine Antwort. Das war. Sprichwort der Woche. Jetzt kommt DW Deutsch mit dem Deutschtrainer.
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6: Die Geburt.
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5: Die PDA.
4: La césarienne.
6: Der Kaiserschnitt.
4: La fausse couche.
5: Die Fehlgeburt.
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0: Iguatao, wie sagt man auf Deutsch? Pourquoi t'arrêtes-tu encore? Pourquoi t'arrêtes-tu encore?
7: Warum hältst du denn noch? Warum hältst du denn noch an? Bitte.
0: Olivier?
2: Ja?
0: Voilà que nous sommes dans le pétrin. Voilà que nous sommes dans le pétrin.
2: Da stehen wir in der Patsche. Da stehen wir in der Patsche.
7: Mon pneu est crevé, Jeanne.
0: Mein Reifen ist geplatzt.
7: Oh, schade.
0: Das war, wie sagt man auf Deutsch?
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1: Welcome to Business English. Bienvenue à notre émission consacrée à l'anglais commercial aux États-Unis. Dans ce programme, vous participerez à des voyages d'affaires, à des conversations téléphoniques, à l'échange de messages e-mail et à des interviews. Au micro, Michel Joseph. Dans quelques instants, nous allons entendre une conversation entre Kathy et Max, qui parlent de leur invité, Pat Miller. Who is our guest today? Qui est notre invité aujourd'hui? Guest, invité. Max et Kathy sont des collègues à la radio, ils font des interviews. La première chose que Max va dire quand il commence à travailler, c'est « Hi, what's up? »
2: « Hi, Kathy, what's up? »
1: « Salut, quoi de neuf? » Une expression passe-partout, très américaine, qui ne suit pas spécifique. Pas du tout ce qu'on dirait lors d'une rencontre formelle, mais tout à fait acceptable entre collègues de longue date. « Hi, what's up? » Une réponse toute simple, « Not much. » Pas grand-chose.
2: Hi, Kathy. What's up?
3: Not much.
2: Who's our guest today?
3: Today, Pat Miller is back with us.
1: Autre phrase. She's a college student, isn't she? Elle est étudiante, n'est-ce pas?
2: She's a college student, isn't she?
1: College signifie ici université, pas collège. Max est presque sûr que Pat Miller est étudiante, mais il a besoin d'une confirmation, d'où la question à la fin de la phrase « Isn't she? »
2: She's a college student, isn't she?
1: Puisque la question ne demande qu'une confirmation, Kathy va y répondre de cette manière. That's right.
3: That's right.
1: C'est juste. C'est correct.
2: She's a college student, isn't she?
3: That's right. She goes to American University.
1: Nous allons aussi parler de l'heure. En anglais, on ajoute le terme « o'clock » qui pourrait se traduire par « à l'horloge ». L'heure se traduit par « hour », à ne pas confondre avec « o'clock ». On dit « 10 o'clock », 10 heures, ce qui n'est pas la même chose que « 10 hours », qui veut dire « une durée de 10 heures ». Écoutez et répétez à haute voix.
4: « Listen and repeat ».
5: 1 o'clock.
3: 2 o'clock.
5: 3 o'clock.
3: 4 o'clock.
5: 5 o'clock.
3: 6 o'clock.
5: 7 o'clock.
3: 8 o'clock.
5: 9 o'clock.
3: 10 o'clock.
5: 11 o'clock.
3: 12 o'clock.
1: Pendant cette interview que vont faire Kathy et Max avec Pat Miller, l'étudiante, nous allons découvrir qu'elle étudie l'art dramatique, qu'elle veut devenir actrice, donc elle se rend au théâtre régulièrement, à Washington et aussi à New York, pour voir des spectacles à Broadway. Broadway shows. Pour y aller, elle prend le train.
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3: 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Our guest today is Pat Miller. Hi, Pat. You're a college student.
6: That's right. I go to American University.
3: What are you studying?
6: I'm studying drama.
3: Do you go to many plays?
6: Yes, I do. I see a lot of plays here in Washington. And sometimes my friend Sandy and I go to New York to see Broadway shows.
1: Nous allons donc découvrir les mots utilisés pour les horaires des trains. The train leaves at 6 o'clock. Le train quitte à 6 heures. Les deux verbes à retenir ici, to leave, quitter, to arrive, arriver. It arrives in New York at 11. It est le pronom qui remplace « train ». Quand vous utilisez des moyens de transport, vous allez utiliser l'expression « to go by »,« to go by car », »,« to go by train », »,« to go by plane », »,« by bus ». Ici, Pat Miller répond à Kathy et Max en disant « We go by train ».«
6: We go by train ».«
1: Oui », nous. Elle parle d'elle et son amie Sandy. Écoutez la conversation qui suit.
3: New York, how do you get there?
6: We go by train. We go and come back the same day.
3: Really?
6: Yes, it's not a long trip.
3: When do the trains leave?
6: The first train to New York leaves at 6 o'clock in the morning.
3: That's very early.
6: Yes, it is. We usually take the 7 o'clock train.
3: When does it arrive in New York?
6: It arrives in New York at 11. It takes about 4 hours.
1: Quand on voyage, on a besoin de savoir quelle heure il est. Et si on n'a pas de montre, on peut demander, What time is it? Quelle heure est-il? Écoutez et répétez. What time is it? It is 2 o'clock. En contraction, it's 2 o'clock.
4: Listen and repeat.
2: 2 o'clock. What time is it? It's 2 o'clock. 2:15. What time is it? It's 2:15. 2:30. What time is it? It's 2:30. 2:45. What time is it? It's 2:45.
1: Et c'est tout pour cette leçon de Business English, l'anglais commercial. That's it for today. Until next time, à la prochaine fois. Au micro, Michel Joseph. Hello, hello. I'm your English host. Je suis votre présentatrice pour l'anglais, Michel Joseph, ici au micro. 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C'est un officier des douanes qui va bientôt à la retraite. Pendant des années, il a vu un homme traverser la frontière à bicyclette, un grand sac derrière lui. Perplexe, il veut percer le mystère du grand sac à l'arrière du vélo. Écoutons leur conversation. Vous répondrez vrai ou faux, true or false, à ces deux énoncés. 1. L'officier des douanes voulait savoir ce que l'homme à la bicyclette cachait dans le gros sac. 2. L'homme à la bicyclette trafiquait les marchandises contenues dans le grand sac. Vous allez ensuite répondre à ces trois questions. 1. Qu'est-ce que l'homme à la bicyclette transportait dans le gros sac? 2. Que trafiquait-il en réalité? 3. Pourquoi les achetait-il à Bantuka? Vous apprendrez enfin comment utiliser en anglais le present perfect.
7: Stop, old man. Get down off your bicycle.
8: Hello again, officer.
7: I have seen you crossing this border for years.
8: And I've seen you standing at the border, stopping me every time and asking me to get down for years.
7: Where are you going?
8: I'm going to Bantuka. I have relatives on the other side of the border.
7: What is in the big bag today?
8: I bought some presents for my people, plus some newspapers, some old gloves, old shoes.
7: Every time I have checked inside the big bag, you carry on your bicycle. Every time, nothing.
8: And every time, I haven't given you the same answer.
7: Is that the truth? You're not smuggling anything?
8: Of course it's the truth. I'm not smuggling anything in my bag.
7: Come on, old man. I just know you're a smuggler. I'm about to retire. Can you please tell me the whole truth?
8: You really haven't noticed yet?
7: No. What have you been smuggling all this time?
8: Bicycles. They are cheaper in Bantuka. I cross the border with an old bicycle, buy a new one in Bantuka, and ride it back to the big city to sell it there.
7: Ya Allah, how could I not notice that?
8: Easy. You only notice the big bag.
7: Sorry, old man. Now I know your smuggling strategy. Give me the bicycle.
8: No, I'm sorry, officer. This is my old bicycle.
1: Vous avez entendu l'officier des douanes et le vieil homme. L'énoncé 1 est vrai. L'officier des douanes voulait savoir ce que l'homme à la bicyclette cachait dans le gros sac. L'énoncé 2 est faux. L'homme à la bicyclette trafiquait les marchandises contenues dans le grand sac. Voilà les réponses aux questions. 1. Qu'est-ce que l'homme à la bicyclette transportait dans le gros sac? Des cadeaux, des journaux, de vieux habits et de vieilles chaussures. 2. Que trafiquait-il en réalité? Des bicyclettes. 3. Pourquoi les achetait-il à Bantuka? Parce qu'elles coûtent moins cher à Bantuka. Écoutez et répétez ces phrases que vous avez entendues dans la conversation.
7: I have seen you crossing this border for years.
8: I have seen you standing at the border.
7: I have checked inside the big bag.
8: I bought some presents.
1: Ces phrases sont au present perfect. Elles expriment des actions passées qui ont un lien avec le présent. On forme le present perfect en conjuguant l'auxiliaire to have au présent suivi du participe passé du verbe. Voilà d'autres exemples. He has caught the old man. The villagers have sold bicycles. We haven't heard the music. Vous avez suivi la conversation entre l'officier des douanes et le vieil homme. Vous avez découvert le mystère du grand sac, ou plutôt celui de la bicyclette. Et vous savez utiliser le present perfect, n'est-ce pas? 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

Si Michel Joseph a la voix de l'Amérique, au cours de cette leçon, vous apprendrez à demander à quelqu'un d'où il est originaire. Pensez à vos voisins anglophones du Ghana, du Nigeria, de la Sierra Leone, du Cameroun. Pensez au nom de leur pays en anglais et de leur ville. Comment vous demanderiez à quelqu'un leur ville ou leur pays natal ?

Bien sûr, vous apprendrez aussi à dire à quelqu'un la ville ou le pays que vous habitez. English USA est diffusé en direct de Washington au micro Michel Joseph.

Quelques révisions. Série. Series. Many cities. Une ville, des villes, beaucoup de villes. A coffee. Un café. Two coffees. Deux cafés. Hospital. Hôpital. Music. Musique. Musician. Musicien. Office. Bureau. Student. Étudiant. Tape recorder. Magnétophone. University. Université. Waiter. Waitress. Un serveur, serveuse. Verbe. Live. Vivre, habiter. Record. Enregistrer. Sit. S'asseoir. Sit down. S'asseoir. Spell. Spell it. Épeler. Épelez-le. Study. Étudier. Work. Travailler. Understand. Comprendre. Listen. Écouter. Tell. Dire. Call. Appeler. Pour former le temps passé, ajoutez D ou ED à la plupart des verbes. Par exemple, écoutez bien la différence. I live. J'habite. I lived. J'habitais. I work. Je travaille. Avec le passé, I worked. Je travaillais. Préposition. From. De. I come from Chicago. Je viens de Chicago. Where are you from? D'où êtes-vous? What city are you from? De quelle ville êtes-vous? Autre phrase avec l'impératif. Call me Martin. Appelez-moi Martin. Tell me your name. Dites-moi votre nom. Let's sit down. Asseyons-nous. Let's listen. Là-bas.

0: dire où vous habitez maintenant et où vous habitiez il y a quelque temps. Ne manquez pas de nous retrouver pour la 8e leçon. Vous apprendrez à donner votre adresse en anglais. English USA est diffusé en direct de Washington. Au micro, Michel Joseph. Goodbye.
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2: 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Soit à Hollande, voyez au dos France, voyez nous. autour de 16 à 20 millions. 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Depuis 2017, Mille Blombe est partie de le Togo. Et le Togo voit, on le carreau, mi a dit, voit Fifi, on va pobe. Et partie de DA. Et bon temps. 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
1: 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Na Jeanne, où est son ami? Il est là. Le corps est bien. Quand il est?
7: Au fond, il
0: est. Mon fond, il est là. Ah, tu peux combien
7: d'eau? Non, comme toi.
0: Au fond, il est là. 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
8: est zaré.
0: Il est zaré, il est trop allé d'ici.
1: Il est
0: 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Oh, t'as
1: dit. On va la question à Bella, on va la
0: question à Bella. Il est bon.
1: Bon, il est bon. 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
0: 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Il est bon. Il est bon. Allô.
8: Bonjour.
0: Mede.
8: Avant de faire ma valeur d'or.
0: Après, ma oui. Et je dis.
8: Maman, donc, Benamiro.
1: Oh, bien, la folie, il s'en va.
8: Dans l'histoire, maman.
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0: 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De coucou, manyan quoi?
9: Folie.
0: Oh, folie?
9: Oui.
0: Encore, au fond, la loméa.
9: Oh,
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1: Fafa,
0: Fafa. Joie, avec pas joie. Joie, le joie.
9: Nous sommes trop Et pas quitte à ma voix, c'est le docteur Le Bando au programme de Bélé jusqu'en 2038. Maintenant, je ne suis pas sûr. Ni bouillant le moto. Donc, à Miagui, nous allons.
0: Yo, on va voler Isarello.
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Puis donc Dieu, ouais, tu vois les gens le bobo bobo voilà mais. Elle est quoi? Parce que nous y avons tous sur la série.

ceci, que le nid préfet, le Dufengoube et Djouameda, les cacas, tout Wadida, comme elle, Mido Burudo, surtout Canal FM, Benny Témoigny, les Bobopo, Béonaya, mais. Maman Victoria, le restaurant Victoria Lagoué, les toiles de Gino Maman Série.

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Jacques-Ski, Mido Bodo, les États-Unis, là, nous avons une famille avec Bacha Tchéki. Donc, bien, mes amis, surtout Canal FM, venez témoigner. Ah oh.

Aw, Jugu Villa. Mama chérie. Honorable Adalité. Mais bien, surtout, Canal FM, ben c'est moi qui. Mais mon bébé, Adalité, pour me pétaler, bobo, bobo, on est bien. Il y a quoi que tu me l'as mis. Elle est bon. Mama chérie, et bon. Le bébé va pouvoir. Son affaire, allô. Aw, aïe. Ah, je suis un ami caca. Aw. Oui, hein? Bien, tu m'aimes Benjamin. Eloi, Dameda, hein? Oui, oui. Ok, Eloi. Et moi, nous laissons même coller. France Bani Bandira, hein? Les paris me doivent. Oui. Et moi, boyo, boyo, et moi. Sophia, sort du coubi, et moi. Et moi, bobo, et moi, et moi. Et quoi? Aoh! Et tu m'en as mis, nous?

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Arrêtez, Abbé. N'y a pas là de quoi, quoi, Mida Kaklaure, ma quoi, tu verras, Mida. Yo te pose où, yo, c'est pas. Et moi, et tu veux. Oui. Aïe. Ok, Belinda, tiens.

commission des droits sur l'insolence, monsieur le juge Roland Bakudo Ebe Famio Bakatikien. 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Et bon, et pas. Oui, au boulot, n'a-t-il pas.

Oh! Et tu vois l'eau! Bon, voilà! Oui! Hein? Hein? Sans l'excellence, monsieur le juge Camille! Midjok Bona Bakusron, Kudo Bio, Patakeke, Mimlobe Pomia, Patakeke, Togui Adolfo, Keleyi, Toro Babe Dufio, Midjok Bona Soto, sans l'excellence, monsieur le juge Camille Bakarika! Oh! Kakele Wunyanula! Et tu vois l'ami l'eau!

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Que l'ennemi préfère, les du feu couvert, tu vois, mais là. 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

0: Transit. 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
3: Il est 18h.

0: Ici, c'est la nouvelle génération, le journal, les titres. Les travaux préparatoires de la 101e session du Conseil des ministres de l'OADA, officiellement débutée ce jeudi, prennent fin ce samedi à Lomé. La cérémonie d'ouverture de la réunion du comité des espèces est tenue à la salle de presse du Centre international des conférences de Lomé. Tension au port autonome de Lomé, les transitaires dénoncent des pratiques discriminatoires et menacent d'une cessation d'activité le 15 août prochain. Le collectif des déclarants douanes du Togo était en assemblée générale ce mercredi. Nous en parlerons dans cette édition. Mesdames et messieurs, merci pour votre fidélité. S'il vous plaît, voici le journal.
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0: Début ce jeudi à Lomé de la 101e session du Conseil des ministres de l'OADA. Cette rencontre réunit pendant trois jours, du 23 au 25 juillet, les experts des 17 États membres de l'Organisation pour l'harmonisation en Afrique du droit des affaires. Objectif de cette réunion, examiner en profondeur les différents dossiers et projets de test qui seront soumis à l'appropriation, à l'approbation donc des ministres de la Justice et des Finances des pays membres. Les experts ont pour mission de passer au peigne fin l'ensemble des points inscrits à l'ordre de jour afin de faire des recommandations techniques et juridiques. Leurs conclusions serviront de base aux délibérations du Conseil des ministres prévues à l'issue de la session. Mayata Ndiaye Mbaye, secrétaire permanent de l'OADA.
3: Nous avons des activités qui sont liées à la gouvernance des institutions de l'organisation et c'est pour avoir un nouveau règlement financier qui puisse tenir compte d'abord de la nature institutionnelle de l'organisation. C'est ensuite permettre à ce que ce même règlement financier puisse contenir les prémices de la politique de financement de l'organisation qui n'existait pas antérieurement. C'est en dernier permettre bien évidemment que les évolutions de la vie de la comptabilité et des finances puissent être intégrées au niveau du règlement financier. C'est en sus, puisque nous sommes intéressés par la reddition des comptes, veiller à ce que le contrôle interne puisse être visible, aussi bien au niveau institutionnel qu'au niveau du dispositif réglementaire. Et c'est pour cela que nous envisageons d'adopter une charte d'audit. Nous envisageons de mettre en place le comité de contrôle interne de l'organisation. Nous envisageons également de renforcer le dispositif de conservation de la documentation, parce qu'une institution ne vit que sur la base de ses archives. Naturellement, il y a les états financiers de synthèse de 2024 qui sont à adopter. Et enfin, nous devons élire de nouveaux juges pour la Cour communautaire d'arbitrage. Nous avons trois postes qui vont être vacants à partir de la fin de cette année 2026.
0: À l'instant, Mayata Ndiaye Mbaye, secrétaire permanent de l'OADA. La Haute Autorité de la Qualité de l'Environnement a ouvert hier à Lomé un atelier de restitution des résultats de la mission de benchmark sur l'infrastructure de la qualité réalisée au Maroc. Organisée avec l'appui de la GIZ, cette rencontre de deux jours réunit les principaux acteurs du secteur afin de partager les enseignements tirés de cette mission et d'identifier les pistes de renforcement de l'infrastructure nationale et de la qualité. Au programme figurent des masterclass, des tables rondes et des panels consacrés notamment à la normalisation, à la certification, à l'accréditation ainsi qu'au contrôle des produits importés. Les échanges permettront également d'explorer les complémentarités entre les différentes institutions intervenant dans le domaine de la qualité en vue d'améliorer leurs conditions et leur efficacité. Nous écoutons le président de la Haute Autorité de la Qualité de l'Environnement, Larry Arzuma Boutre.
4: La Haute Autorité de la Qualité de l'Environnement a effectué une mission au Maroc afin de s'inspirer des bonnes pratiques et les expériences reçues dans le domaine de la normalisation, de la métrologie, de l'accréditation, de l'évaluation de la conformité pour pouvoir mieux accompagner le secteur privé, disons les opérateurs économiques dans ce domaine. Parce que nous sommes aujourd'hui à l'heure des grands bouleversements et surtout avec l'entrée en vigueur de la zone de libre-échange continentale, la ZELECAF, il va de soi que nos pays se mettent aussi en mouvement, en rang, pour mieux accompagner le secteur privé à pouvoir mettre leurs produits sur ce marché, parce que ce marché aussi est exigeant dans le domaine de la qualité. Beaucoup de choses vont changer parce que nous avons vu ce qui se passe au Maroc et nous comptons les traduire en éléments concrets au niveau de notre pays. Et dans ce sens que nous avons défini une feuille de route que nous allons, avec l'appui du gouvernement, des partenaires, pour pouvoir dérouler cette feuille de route et pouvoir mieux accompagner les opérateurs économiques.
0: À l'issue des travaux, des orientations et recommandations sont attendues pour consolider le système national de la qualité, favoriser la compétitivité des entreprises togolaises et renforcer la protection des consommateurs. Nous écoutons le directeur de cabinet du ministère délégué chargé de la promotion des investissements et de la souveraineté économique, Bedinade Bedem Bada.
1: L'organisation de cet atelier intervient dans un contexte économique international particulièrement exigeant et sourd. Tensions géopolitiques. Les pays qui disposent d'une infrastructure de la qualité cohérente, performante et internationalement reconnue sont mieux préparés à soutenir les entreprises, à attirer les investissements, à promouvoir les exportations et à protéger leurs marchés contre les produits non conformes ou de qualité inférieure. La restitution qui nous réunit aujourd'hui ne doit pas être considérée comme un simple compte-rendu du voyage ou une présentation descriptive des institutions visitées. Elle doit construire le point de départ d'une réflexion approfondie sur les enseignements que notre pays peut tirer de l'expérience marocaine. Il ne s'agit évidemment pas de reproduire mécaniquement un modèle institutionnel conçu dans un environnement différent du nôtre, mais d'identifier parmi les pratiques observées celles qui sont pertinentes, réalistes et adaptées aux besoins, aux priorités et aux capacités de notre pays. Je vous invite donc à participer activement aux travaux, à partager vos expériences et à formuler des propositions concrètes.
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0: Les transitaires dénoncent des pratiques jugées discriminatoires sur la plateforme portuaire et interpellent les autorités. Réunis en assemblée générale sur la plateforme portuaire, mercredi, le collectif des déclarants en douane du Togo, CSDDT, a exprimé son inquiétude face à ce qu'il qualifie de comportement irrespectueux de la part de certains importateurs de véhicules de la communauté libanaise, tout en rejetant toute forme de xénophobie. Il appelle à un climat de respect mutuel et à une intervention des autorités portuaire pour préserver l'image du port autonome de Lomé. Le collectif des syndicats des déclarants douane du Togo dénonce donc les relations entre les transitaires et certains importateurs de véhicules dont les attitudes sont perçues comme portant atteinte à la dignité des professionnels du transit. Selon le collectif, ces comportements nuisent à la qualité des relations de travail et risquent de fragiliser la cohésion indispensable au bon fonctionnement de la plateforme portuaire. Il évoque surtout les difficultés croissantes dans l'exercice de leur métier, notamment des coûts supplémentaires liés aux connaissances, sinon aux connaissements à l'Interpol et aux prolongations des DR7. Saudi Kwami Tonan, l'un des porte-parole du collectif des syndicats des déclarants en douane qu'on écoute.
5: Aujourd'hui, l'Assemblée générale que nous avons tenue a regroupé un collectif de 4 syndicats. Et l'Assemblée générale a tourné autour de 2 points. Le premier point concerne un comportement que nous avons remarqué depuis un certain temps auprès de certains de nos partenaires, surtout les importateurs libanais, qui arrachent les dossiers des transitaires. Malgré que ces transitaires accompagnent les clients vers eux, ils arrachent les dossiers donnés à un autre transitaire de leur choix. Nous voyons que ce comportement risque d'envenimer le climat de convivialité qui existe entre nous et ça risque de nous amener à d'autres problèmes. Donc c'est pourquoi aujourd'hui nous avons voulu lever la voix pour que les autorités compétentes puissent les appeler et les rappeler à l'ordre. Le deuxième point concerne les frais de l'échange de connaissances, l'Interpol et les prolongations des DS7. Normalement, c'est des charges qui reviennent aux importateurs. Si on comprend les bien fondés de ces frais-là, c'est des charges que les importateurs doivent endosser. Mais il s'est fait qu'ils rejettent les responsabilités et ces coûts reviennent augmenter le coût du transit. Donc depuis un certain temps, nous avons élaboré un tarif et on les a demandé qu'ils prennent en charge ces frais-là pour que nous puissions diminuer le coût du transit pour au moins aller à l'encontre de la concurrence qui se développe autour de notre port pour amener peu de clients vers le port. Là, comme ça, ils vont gagner. Nous allons gagner. Le pays aussi va gagner. Celui qui s'oppose à l'application de cette décision, c'est surtout M. Fadi Raes, qui est un responsable d'une association des Libanais qui refuse d'obtempérer et ça fait traîner l'exécution des tarifs alors qu'aujourd'hui, les clients sont en train de déserter notre port.
0: À l'issue de la rencontre, l'Assemblée a décidé d'observer une cessation d'activité le 15 août prochain si les autorités portuaires ne prennent pas des mesures favorisant un climat de travail apaisé en rappelant l'ensemble des acteurs au respect des règles de bonne conduite et engager les discussions sur les contraintes administratives et financières qui pèsent sur les transitaires. Saudi Kwami Tonan qu'on retrouve sur la décision de l'AG.
5: Ce qui a été retenu, c'est que tout de suite, nous allons adresser un mémorandum au nouveau directeur, à la personne de M. Tingué, le nouveau directeur du port, pour qu'on puisse nous entendre, nous et ses importateurs, pour que nous puissions nous entendre sur l'essentiel et faire avancer les activités au port. Mais au cas où nous n'allons pas avoir gain de cause, jusqu'au 15 août, on sera obligé d'aller à une cessation des activités pour nous faire entendre. À l'endroit de nos camarades, on ne peut que leur souhaiter du courage parce qu'actuellement, le terrain est dur, les clients sont rares. On ne peut que leur souhaiter du courage et leur demander une solidarité. Aussi, d'être plus responsables dans la prestation de leurs tâches. De rester mobilisés pour le mot d'ordre à venir.
0: À l'instant, Soudi Kwame Tona, l'un des porte-parole du collectif des syndicats des déclarants en douane, il était au micro de Yves Dossou-Leblanc.
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0: La sixième édition de Yas de Go Fashion Week revient sur le devant de la scène. Hier à Lomé, les responsables du réseau, en collaboration avec ses partenaires, ont présenté les grandes lignes de cette nouvelle édition à travers une conférence de presse consacrée au prêt-à-porter. L'événement entend une nouvelle fois mettre en valeur les créateurs togolais et africains tout en offrant une vitrine aux talents émergents du secteur de la mode. Prévue autour de plusieurs activités, cette sixième édition ambitionne de promouvoir l'innovation, la créativité et le savoir-faire des professionnels de la mode. Les organisateurs annoncent des moments d'échange, de présentation de collections et de rencontres entre stylistes, acteurs de l'industrie textile et passionnés de mode. Jacques Logo, il est promoteur de l'événement.
7: La sixième édition du Yas Togo Fashion Week est consacrée sur le prêt-à-porter parce que nous voulons en fait sensibiliser, encourager déjà la population à consommer des créations africaines, des créations togolaises, et aussi à sensibiliser la jeunesse, la génération et des jeunes couturiers du Togo et d'Afrique ou d'ailleurs à commencer à penser autrement en produisant des tenues prêt-à-porter pour que les gens puissent acquérir, puisque notre objectif c'est d'encourager les gens à porter du local. Donc, avant que les gens n'achètent du local, il faut que les créateurs commencent par produire des tenues prêtes à porter. Déjà cette année, l'événement se déroule sur 4 jours. Nous avons priorisé ces expositions et ventes, ce qui veut dire que demain et samedi, on aura une exposition vente dans les showrooms de CFAO Mobility. Ensuite, le 24, à partir de 20h, on aura un défilé privé ici à l'hôtel Sarakawa, qui va la participation de 3 créateurs. Et ensuite, le samedi, sur la soirée Apothéose, avec les créateurs togolais surtout. Nos attentes, c'est que nous demandons aux gens, aux Togolais surtout, de penser autrement.
0: À travers ce rendez-vous, Yas Togo poursuit son objectif de contribuer à la structuration de l'industrie de la mode au Togo et de renforcer la visibilité du prêt-à-porter africain sur la scène régionale et internationale. Della Djaou, chargée des relations presse chez Yas Togo.
8: Notre investissement sur cet événement n'est pas quand même de profit en fait à Yas Togo, l'opérateur numéro un aujourd'hui. Mais la question également que ce comité et toutes ces personnes qui sont impliquées dans cette dynamique-là, d'accord, que ce soit les médias, que ce soit les régisseurs, la direction artistique, puissent également en profiter. Donc aujourd'hui, l'événement porte déjà le nom de la marque. Ça s'appelle donc le Yas Togo Fashion Week. Ça veut dire que de façon en symbiose, nous sommes donc avec cet événement. On ne parlerait plus donc de partenariat, on ne parlerait plus donc de sponsoring en événement, cet événement, ça veut dire que Yas Togo est donc Yas Togo Fashion Week. Eh bien, comme je le disais tout à l'heure, c'est de savoir ce que, en fait, toutes ces personnes-là gagnent aujourd'hui. Et nous, il est question pour nous de pouvoir rassembler ces personnes-là qui aiment ce genre d'événement, l'écosystème culturel et de la mode. Alors, si nous tous ici aujourd'hui, nous savons que la mode, elle est inhérente à l'individu, à l'humain, Yas Togo pour nous, c'est de pouvoir être aligné, hein, d'accompagner ces genres d'événements qui, justement, rassemblent tout cet écosystème-là. Donc pour nous aujourd'hui, le gain n'est pas que pour nous, le gain pour toutes ces personnes-là et vous également, ces médias-là qui y étaient aujourd'hui ici. Nous sommes tous venus vêtus. Voilà, donc ça veut dire qu'on a quand même un pouce à donner en fait à ce genre d'événement.
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4: La passe sportive, nous démarrons avec les Éperviers U17. Nous parlons football, bien sûr, en pleine préparation. La sélection nationale féminine U17 du Togo a livré un match amical ce mercredi face aux garçons U13 de l'Académie Planet Foot. Au terme d'une rencontre disputée, les Éperviers dames se sont imposés 3-2. Face à des adversaires plus jeunes mais très vifs, les Éperviers U17 filles ont rapidement pris l'avantage à Kossi ou Mali. Ouvre le score dès la 6e minute. La réaction de Planet Foot ne se fait pas attendre. Yves Eko égalise à la 9e minute. Les Togolaises reprennent l'avantage avant la pause grâce à Odile Aïterou à la 28e minute. Un but qui fait la différence jusqu'à l'heure de jeu. La sélection poursuit donc sa préparation avec l'objectif de représenter dignement le Togo lors des prochaines compétitions internationales. En seconde période, et Solissam Amoussou corse l'addition à la 112e minute et porte le score à 3-1, réduit au score. Les jeunes de Planet Foot n'abdiquent pas. Kevin Aoumé vient réduire l'écart dans les arrêts de jeu à la 90e minute plus 2, mais ce sera insuffisant. Ce test face au U13 de Planet Foot entre donc dans le cadre de la préparation des Éperviers U17 filles. La deuxième journée du championnat national de football de deuxième division a livré ses verdicts ce mercredi sur les différents terrains du pays. Entre buts tardifs et matchs reportés, le suspense reste entier dans les deux poules. Dans la poule A, JCA d'Aguanivé s'est offert à Gaza, bien sûr, de Tecoin sur le score de 2-1. Une victoire importante qui permet donc au club d'Aguanivé de se repositionner. Abou Sedani a créé la surprise en allant battre Marana TFC de Fiokmo 1-0. Un résultat précieux pour les visiteurs qui lancent parfaitement leur saison. L'autre rencontre de la poule entre Arabie FC et Asfosa s'est terminée sur un score vierge de 0-0 entre population de Yoto et population de Bay. Les deux équipes se neutralisent et devront aller chercher des points lors de la prochaine journée. Dans la poule B, Kaka de l'FC a réalisé le cours de la journée en s'imposant 2-0 sur la pelouse de l'US Kosa. Une victoire nette qui envoie un signal fort à la concurrence. Koroki, Metete de Chamba et Sara FC se sont, quant à eux, quittés sur un match nul 1-1. Un résultat équitable au vu de la rencontre. Le match entre CDF Akounou et Doumbé FC n'a pas finalement eu lieu. Le CDF Akounou n'ayant pas effectué les déplacements, la commission d'organisation devra se prononcer sur les suites à donner à cette rencontre.

0: Fin de cette édition. Merci à vous de nous avoir prêté une oreille attentive. Restez scotchés sur la 93.5 Canal FM, la nouvelle génération. J'adore.
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3: Il est 19h.

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0: 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Amenou, et au Miglona.
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4: et noa et mi on a une formation antique et informatique adaptée pour informatique dans les activités de vie journalière. Bessiak bébé, alors bon, dès qu'il y a glorie. Bessiak bébé, non, non, mais que au dollar, non, non. La médoméa, homéa.
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4: 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À part ça. 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

0: Troisième journée, là. Bon, moi, tout le monde peut pas y aller. Moi, donc, là, à Messé.
1: Avec toi, nous, moi, Messé.
0: À Messé, puis vice-président à Sosa.
1: Ancien agent au maire.
0: Ancien agent au maire.
1: Actuel conseiller municipal, Golfe 1.
0: Merci, on a deux informations qui viennent. Kodo, ami président, à Sosa, président, Gato, Prosper, ami Indo. Et donc, à Sosa, pour premier match à 1-1, deuxième match à 0-0. Bon.
1: Et on croit qu'il y a un déplacement.
0: Il y a un déplacement. Et soit, il y a la home. Il y a, il faut dire, voilà. Il y a, il faut dire la home. Qu'il y a tout le monde, il y a, il y a une équipe en devant.
2: Marabia.
0: Marabia, il y a beaucoup de Nisso, les Talubo, à bosser. À bosser, mais beaucoup de tout le monde, les attaques pas, mais pour au dague, on va couler. Bon, au dague, non, on va couler. C'est bien. Et à opposer à zéro. Et sur la même journée, quand il faut dire, il y a un peu de bon, et on a qui a. A mes auteurs d'ignorer. A mes auteurs d'ignorer. C'est-à-dire, à mes auteurs. A mes auteurs, voilà, il y a la première journée, on va gagner. Avec la deuxième journée, on
1: va gagner. Il y a un sort de caricat, il y a un peu de
0: caricat. Ouais, à mes auteurs d'ignorer. On nous dit. Première journée, deuxième journée, on va aider. Amidoa,
1: on doit être joué. Végan, on doit dire. Agaz à Tonyo.
0: Amidoa, on doit dire tout le monde, on doit dire Végan. Amidoa, on doit dire tout le monde, on doit dire.
1: Les Français, ils vont avoir une fortune diverse.
0: Voilà, Amidoa, voilà, voilà. Donc, bien qu'il y ait un poteau, il y a bien qu'il y ait objectif qu'il y ait des individus. Objectif. Plus de finalité, objectif qu'il y ait des.
1: Le ballon n'est roulé alors.
0: N'est roulé le terrain dit. Gazon dit alors. Le gazon qu'est-ce que vous dites? Et les qui m'ont roulé l'eau. Et n'est roulé qu'à rouler voir. N'est-ce qu'il m'a non finalité, n'est-ce qu'il m'a non. Parce que, vu qu'il y a bien eu l'eau, on suppose. Et pour la plupart du temps, vu qu'on avait mis pour la balle, il faut balle à quelqu'un quoi. Balle à quoi quoi, il faut. Il faut balle à balle avec quoi quoi. Et voilà, Amido monté. Amido gain. Et voilà, Amido monté, Amido gain. Il peut y avoir. Il peut y avoir un bol à l'eau. Bol pour vous. Il y a des lits. Ou assez au lasso. Alors, nous disons, ou assez au lasso. Et le bouton, monsieur, dit, parce que nous sommes. On a une comparaison tout le temps. On va dire, et du côté, on est championnat pour le poids. Et que le polo, finalité, quelle est sion? Bon, et qui finit pour les Togoare, les finalités, quelle est sion? En réalité, il y a un nouveau championnat caca pouvoir. Gassaga, au-delà de notre dégagé, équipe type D, qui est l'année sélection. Oh, les clubs qui sont qui aiment, qui ont été première division comme deuxième division, hein, qui ont été sur l'équipe moi. À son équipe nationale. Et que de temps en temps, on l'a regroupé. De temps en temps, on l'a dit match amico, non. De temps en temps, on l'a regroupé. De temps en temps, on l'a dit match amico, non. Pour que y ait une équipe nationale locale, solide. Que ennemi do, c'est que y a de septembre, il y a de et noir, éliminatoire, il y a de bon, et noir, joueurs locaux capables. Qu'il y a qui sont renforcés, équipe nationale. Ah. Qui est la TV on dynamique. Alors, équipe nationale a pris, mais compétition d'eau va pour nous. Il y a un joueur capable de l'émission si, qui est la TV pour Bola. La meilleure transition, la transition qui est bien. Et donc, il y a un pour Bola, caca, quoi, bon. Mais, ces gens voient, Bola, toi, téléphone. Il y a club, président de club, ou la guata, vous dites, il y a un club, maman, disparaître, ou la guava, non, et noir. Et préparatif au caca préparatif à tiens va digina on a tant de saisons préparatif qu'on a va digina on a tant de saisons qu'on a et donc ni le bouton mais quoi c'est que ni on ne sait nous qui tout tout comme il est au coup de Miami football donc autant dit trois journées

0: Quand on a fait, on avait 16 clubs de football, 16 clubs alors, à me assurer lesquels à filer, à m'a dit la ville.
1: Moi j'en le gomme.
0: Ah, ok. Donc, ah, bon, dans tous les cas, je suis là des listes de tous les années à Minatron, Léo. Minatron, pour analyser ce qui est bien, par rapport à la troisième journée, quand on a dit mi-saison, il y a pas eu un Milan. Et cette fois-ci, il a nous souhaité, le, depuis que la première division, il est très malin, les héros. On tient des coups de l'émission d'arrivée, mais nous, pour deuxième division, à Tchadé, à Pou, pour troisième division, au Tchadé, les meilleurs qui sont équipe D, qui est de temps en temps convoqué en Ondolo. On les trimba, les Kakani, saison va commencer à Kingboy, là, voilà, non, Poudoubé. Bon, Kakam, il a lancé saison. Kakam, on l'a lancé, on l'a reporté, on l'a lancé, on reporté, Kakam.
2: Eric,
1: oui.
2: Vous l'avez dit, de la. 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
2: championnat de
1: formalité
0: mais la saison nous l'a pas
1: ah oui parce que mais les tons que les deux tout comme un mais à moi 4 saisons de suite, elle a rendu le cas championnat de formalité. La peur sur les 4 dernières années, il n'y a pas de Togo de Togo véritablement. Les mêmes championnats, vous voyez, que ce soit D2, voire D3. Il y a un championnat de formalité. D2, on le dit, on va te dire. 2 journées pour moi, nous sommes là pour la 3e journée. Week-end, on est là pour la 3e journée. Donc, une caméra blanche. Il y a un coco quoi. Il y a quand même un gros gros gros. 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
1: 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l'envoie je rends pas toi dit ne peut pas là où aller objectif gobi quel nous c'est où le second mais là bon pas tard mais là bon ben ami acteur en temps ou le complice là ben il est où il est le 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
0: 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À mon avis, on va pas programmer les deuxième journée, c'est le 4 bataille. On va pas programmer. 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Est-ce que on a dit quoi? 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Ils ont programmé la deuxième journée. Fédération est en faute. Fédération est en faute. Maintenant, les CBV ont aussi un petit don. Les Atnoves ont aussi un petit don pour sanctionner. Eh bien, d'accord. Et tout fait, il a tout fait. Alors, il y a aucun qui les sanctionne. Et
2: ouais. Ah, mais là, il y a un match de cas pour la deuxième sanctionner le bataille. Et voilà, c'est une vidéo. Et c'est
1: vrai. Et c'est non, et c'est l'ancien.
2: Et c'est. Ouais, il manque 16 matchs, voilà.
1: Et c'est non, Andy. Parce que, yo, je suis besoin de le voir, le voir, mais le lome. Hein? Nous avons fait un peu de temps pour faire un peu de temps. Pas frais de déplacement. Logistique, pas attaquer quelqu'un. Donc, c'est le moment.
0: C'est le. Nous sommes les tests en tant que. Donc, on boit et nous avons envie. Et c'est le moment. Bon, est-ce que les gens. Est-ce que ça a son coup? Non. C'est le cas première journée. Nous sommes sur le cuir. Et nous sommes. 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
2: Décision motivée principalement par son statut de membre du comité exécutif de la Fédération de football, qu'il juge incompatible avec la poursuite de ses fonctions.
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4: Alléluia, et allez, si vous voulez. C'est comme ça. Et avec tous les commerces, amis, actuellement, les années, et gala, si vous voulez. Et nous, quand tu as un mot, à mon temps, manifesté, on a des idées à 2000 euros. Parce que vous avez eu la contribution. Nous, vous avez un club, ne ma te din ko le ke le din ko sa
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3: 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Togolaise de football, dont les responsabilités et les exigences de neutralité et de bonne gouvernance sont difficilement conciliables avec l'exercice des fonctions de président par l'intérêt d'un club. Des considérations personnelles.
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3: 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Allo, mia va bien vu tu bois le camé. 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
3: Mania, quoi, grand frère?
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8: Oui.
3: Yves, le catalan.
8: Bonne chance, votre nom catalan.
3: Ah, waouh, ok. Ouais, Yves, quoi, les vidéos, toi?
8: Merci.
3: Et moi, quoi, les vidéos?
8: Et nous, Jérôme, le blog, à ce que demain, le club, au que je dis. D'abord, mieux, mon coach, tu vois, les formations qu'on a suivies. Donc, à un tour. Dante, mais sinon, problème toujours au bord. Quand tu entends le limité, le refus de faire là. Et moi, quand tu peux vous tourner le faux championnat ou le limité.
3: On prépare le changement, mais ton soir, on me boit pas.
8: 45e. Et monsieur, moi, j'ai l'école, j'y sais, je me suis dit 2 ans, non, 3-4 ans. président to or not tonight amene le gomo de kaneto ni coach abene o changema
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8: Il veut que j'avais ton corps de la voix dans le bonheur.
3: Eric,
8: voilà, c'est le meilleur d'ici, oui, j'aime qu'on nous vivait pas. Mais nous vivons les mandats par voix, on doit la garder. Parce que vous l'avez pour beaucoup, pour beaucoup, pour beaucoup, pour beaucoup, pour beaucoup, pour beaucoup, pour
3: beaucoup, pour beaucoup, pour
8: 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Non, il m'a dit, c'est le discours que vous avez. On a dit, oui, c'est un grand joueur. Il est bien entraîneur avec d'autres. À mon avis, mon staff, mais il m'a mis les meilleurs. Ok, on me dit, à quoi il a mis.
3: D'autres avis, Mido, à quoi il a mis, pas de sous-attendre, allô? 90, 86,
9: D'accord. Et ni maire. On avait ni sénateur.
3: Un sénateur.
9: Et qu'un boy et un beau échange familial, personnel, côté. Et une commune, politiquement, il y a une commune. Donc, c'est bon. D'accord. Maintenant, quel est le Américain, on a collaboré.
3: Avec le son remplacé, le coffre, il y a démissionné. Il y a des
9: cas.
3: Il y a des cas. Il y a des
9: cas. Pourquoi
3: le président voit
9: Fermé en tout les énormément.
3: Voilà, pas dit président.
9: Ni président, voilà, quand on est membre du.
3: Vice-président.
5: Côté, on a une compatibilité.
9: Normalement,
5: il y a tout. Non, mais il y a président. On a démissionné
9: et tout. Parce que, comme là, que. Mais n'est pas tous les énormes staffs, mais. Incompatibilité, mais il y a
3: que peut-être être tous les
9: mêmes. N'est tous les mêmes, d'accord. Ou en quoi les mêmes noirs, mais en lettres, les mêmes argumentaires, comme il y en a via à la famille, pour tout le monde, tous les bourreaux soumis. Normalement, qui est argumenté, aimé.
5: Incompatibilité.
9: Incompatibilité, et la gloire, il y a ce que il y a, il y a, marne, staff dirigeant,
3: Bon, le soir. Tu as démissionné les commerces.
9: Ou soit tu as démissionné, vous n'avez pas de boulot.
3: Oh, oui,
9: oui. Tu as démissionné, vous n'avez pas de boulot. On m'a décomparé avec la cocodo et nous.
5: Hamburger.
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9: 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Te compare a mi. Donc,
5: o bene. O bene. Entre entre un chien méchant et un parent méchant, le choix est clair.
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5: 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Ça y est, immédiatement, elle a Ajiro Club à Ajiro.
9: Nettolé, et non, gros, mais complètement. Il n'y a rien à dire, gros. Maintenant, et quel est vous l'avez, on doit y arriver, il y a une offature, une potentialité. Financière que les clubs assia avec les clubs à mère mami pléonio n'y a pas de test sinon normalement que le président est démissionné vice président va démissionner on l'a trop élection normalement on l'a trop ni test au blénin on l'a trop élection contre élection à mon les commerces à on y m'a par exemple d'essayer la témoigne président et noir d'essayer alléluia la témoigne président et club à fin. Elle est capable d'atteindre des gâteaux à Zan les clubs anti que avec toi les 6 de Nagato dans Zan les clubs
3: anti-sibérique. Il y avait Frère Tchablo Kamela. 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
9: Il y a crédit, mais là, Zan.
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4: 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Je lance sur la théorie.

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2: De Lomé à Dakar en passant par Cotonou, Ouagadougou, Niamey et Bamako, vous êtes à l'écoute de la West Africa Democracy Radio, la radio du dialogue. Capital Santé, votre rendez-vous hebdomadaire consacré à la santé et au bien-être. Nous y sommes. L'asthme touche plusieurs personnes à travers le monde, y compris en Afrique de l'Ouest. Quels sont les signes de cette maladie? Quelles en sont les causes? Comment prévenir les crises et vivre sereinement avec l'asthme? Autant de questions auxquelles nous répondrons avec nos invités tout au long de cette émission. Et nous avons en ligne depuis Abidjan, Côte d'Ivoire, professeur Zakaria Kone, pneumologue au CHU de Trècheville à Abidjan. Bonjour, professeur.
3: Bonjour. Bonjour, madame.
2: Également en ligne avec nous, professeur Kadi Cham. Bonjour, professeur.
4: Bonjour, madame.
2: Veuillez décliner votre identité, s'il vous plaît.
4: Alors, moi, c'est professeur Kadi Cham. Je suis enseignante à la faculté de médecine de l'Université Charente de Diop de Dakar. Je suis pneumophysiologue en activité au Centre hospitalier national universitaire de femmes de Dakar, Sénégal.
2: Merci à vous, professeur Kadi Cham. Professeur Zakaria Kone, nos auditeurs veulent également vous connaître.
3: Oui, moi, c'est Kone Zakaria. Je suis donc enseignant de pneumologie, je suis maître de conférences et je suis médecin pneumologue. J'exerce au CHU de Trècheville dans le service de pneumologie et je suis enseignant donc à l'université Félix Houphouët-Boigny et à l'université Pélé-Ferro-Gonkouli-Gali de Foro.
2: Merci à vous. Restez avec nous. Capital Santé commence maintenant.
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2: Selon les dernières données de l'Organisation mondiale de la santé, 363 millions de personnes vivaient avec cette maladie dans le monde en 2023 et 442 000 décès lui ont été attribués la même année. En Afrique, les spécialistes alertent sur une augmentation des cas favorisés par l'urbanisation, la pollution de l'air et les difficultés d'accès au diagnostic et au traitement. De nombreux patients ne sont pas épargnés par cette maladie chronique. Direction le Niger, je vous propose ce reportage de Yacouba Abiboulaye.
6: Au Niger, l'asthme gâche le quotidien de milliers de personnes, notamment en milieu scolaire. Madame Ramatou Hamani souffre de cette maladie depuis son plus jeune âge. Elle nous raconte son calvaire en cas de crise.
7: Et la crise d'asthme, là, ça peut durer quelques minutes, ou sur plusieurs jours, si je peux le dire. Parce que dans le mois de décembre, moi, j'ai eu une crise de 3 semaines. Parce qu'auparavant, je prenais la Ventoline. En 2002, mon oncle m'a conseillé de laisser la Ventoline et de prendre des comprimés comme le salbutamol. Il y a ce qu'on appelle la coquasse et l'autre, là, j'ai oublié son nom.
6: Dans ce pays, les facteurs environnementaux agissent comme des véritables détonateurs. Les malades doivent composer avec un climat souvent hostile. Moussa Outeni Abbas, pneumologue.
8: La majorité des cas de l'asthme, surtout chez l'enfant, c'est que c'est une maladie, la personne naît avec. Maintenant, selon la gravité, les signes peuvent apparaître très tôt ou bien les signes peuvent apparaître tardivement. Maintenant, les facteurs qui font apparaître ces signes, au Niger, en ce qui nous concerne, vous avez et la poussière. Le Niger est un pays semi-désertique. Et donc, et c'est pour ça que les populations, justement, qui sont dans ces zones sont beaucoup plus touchées. Donc, la poussière, en général, la poussière, donc, ça peut déclencher des signes. Vous avez aussi les odeurs fortes. Parmi les odeurs fortes, vous avez tout ce que l'encens qu'on utilise, parce qu'au Niger, les femmes utilisent beaucoup l'encens, que ce soit à usage domestique dans les maisons, mais aussi même au travail, au bureau, les femmes mettent l'encens.
6: Comme dirait l'autre, mieux diagnostiquer pour mieux soigner. Malgré tout, le défi reste entier pour la prise en charge des patients nigériens. De Niamey, Yacouba Abiboulaye, pour la West Africa Democracy Radio.
2: Merci à vous, Yacouba Abiboulaye, de retour dans ce studio. Je me tourne vers vous, professeur Kadi Cham. Pour commencer, hein, qu'est-ce que l'asthme, quand on entend parler de cette maladie?
4: On peut la définir comme une maladie chronique, c'est-à-dire une maladie de toute la vie, qui est remarquable par une inflammation qui est persistante des voies respiratoires, ou autrement dit des conduits aériens. Et cette inflammation va faire que les bronches vont devenir plus sensibles à des stimuli, et cela va occasionner une réduction de leur calibre à l'origine de la gêne respiratoire que cette maladie va.
2: Professeur Zakaria Kone, y a-t-il quelque chose à rajouter ou à savoir de plus à part la définition que professeur Kadia nous a donnée?
3: La définition, elle est claire, elle est nette. Donc, c'est une maladie des bronches et qui, généralement, va durer toute la vie. En général, l'évolution est chronique. C'est une maladie infectieuse, donc elle est non transmissible. Ce n'est pas un microbe qui donne la maladie. Donc, c'est l'exposition à des facteurs et qui vont être donc à l'origine donc, de cette inflammation. Chez des personnes qui sont déjà prédisposées et qui vont manifester certains signes. Voilà ce que je voulais ajouter en plus de ce que le professeur Kaditia m'a dit.
2: Et justement, je reste avec vous. Vous avez parlé de signes. Quels sont alors les signes qui doivent alerter quand on parle de l'asthme?
3: Le signe même qui va alerter, généralement, qui est plus vu, c'est cette difficulté respiratoire et mieux vu, peut-être qu'il va s'accompagner des sifflements. C'est vraiment un des signes très importants. Surtout quand l'asthme est dans sa forme typique, ça va se manifester de cette manière. Mais ce qu'il faut comprendre, c'est que les signes vont s'installer progressivement dans le processus. Il y a des signes annonciateurs au départ. Le malade va sentir des larmoiements, une irritation, le nez qui gratte. Et puis par la suite, il y a les phases de toussage qui vont s'installer. Et ensuite, ça sera donc cette difficulté respiratoire avec une sensation de la poitrine qui sert donc une sensation d'oppression thoracique. Et puis, à cette phase, les choses peuvent entrer dans l'ordre ou bien continuer vers la production. La toux sèche va devenir grasse avec une production donc du crachat. On va parler d'expectoration. Et vraiment, ce crachat, il est très, très épais. Voilà, donc ça va donner l'aspect du grain, du tapioca, comme on le dit. Je pense que c'est proche un peu de la culture Togo ou au Bénin. Je reconnais ça. Donc, c'est vraiment la gêne respiratoire qui va s'accompagner des deux suppléments, vraiment, qui est très, très caractéristique dans les manifestations de l'asthme.
2: Professeur Kaditiam, professeur Zakaria a parlé de gêne respiratoire. Hein. Alors, comment distinguer peut-être une simple difficulté respiratoire d'une crise d'asthme?
4: Là, déjà, juste pour rectifier un peu, il n'y a jamais de simple difficulté respiratoire. Et cette difficulté respiratoire fait partie des symptômes même de la crise d'asthme et de la maladie asthmatique simplement. Et cela alerte quand elle s'associe ou non à une toux, mais qui évolue sur plusieurs semaines et qui sont répétées pendant des circonstances particulières.
2: Professeur Zakaria, au début, je crois que vous avez parlé d'une prédisposition. Est-ce qu'on peut avoir une idée des causes d'asthme?
3: Pour les spécialistes de cette maladie, on va plutôt parler de facteurs étiologiques. Voilà, c'est un facteur qui peut prédisposer. Il y a ces facteurs-là qui sont divisés en deux grands groupes. Hein. Il y a des facteurs qui sont intrinsèques, qui sont liés à l'individu et par sa constitution, donc certaines prédispositions génétiques, des variations peut-être hormonales chez certaines femmes, l'obésité dans certaines situations avec l'inflammation que ça peut créer, et puis il y a le reflux. Voilà, ça c'est des facteurs vraiment qui sont intrinsèques et à l'individu. Maintenant, il y a deux facteurs qui ne dépendent pas de l'individu, qui sont extrinsèques, des facteurs extérieurs à la personne, et qui sont classés peut-être en deux grands groupes. Les facteurs qui peuvent être, qui sont allergéniques, et il y en a qui sont non allergéniques. Allergéniques sont dus à des allergies, donc soit des petites substances qu'on a dans l'air, on va parler de climat allergène, qui sont dans l'air, ça peut être de la moisissure, des acariens, et des choses qui sont dans notre quotidien, mais qui viennent par l'air. Il y en a qui sont dans notre alimentation. On va parler de trop allergènes qui sont dans l'alimentation, mais ça peut être dans le lait, ça peut être l'arachide, voilà. Et d'autres qui sont non allergiques, ça peut être le stress, l'émotion, l'effort, L'exposition au tabac ou bien exposée par le fait de quelqu'un, ça peut être dans l'environnement. Et même notre environnement, l'exposition à la biomasse, à la fumée, dans nos maisons. Voilà. Donc, ces facteurs-là, qui sont impliqués donc dans la survenue de la maladie asthmatique. Mais généralement, ça va être chez des gens qui sont prédisposés, ce qui va faire donc que la personne va présenter ces manifestations-là. Donc, voici un peu en résumé des facteurs qui peuvent être liés à l'individu, qu'on va appeler des facteurs intrinsèques, et les facteurs qui sont pas liés à l'individu, donc par rapport à l'environnement.
2: Professeur Kadi Cham, quels sont peut-être les différents examens que vous demandez quand vous suspectez l'asthme chez les patients?
4: Ça va dépendre de la présentation clinique, autrement dit, de la façon dont le patient se présente en consultation, ce qui l'amène, autrement dit, et du fait qu'il soit asthmatique déjà connu ou non asthmatique. Quand c'est un patient qui n'est pas connu asthmatique, il se présente dans un tableau typique de crise d'asthme avec cette gêne respiratoire qui s'installe très rapidement, qui s'accompagne d'un sifflement à la respiration, parfois audible à distance par l'entourage, qui présente une toux avec parfois une expectoration. Là, le tableau est typique parce que les sifflements, nous allons même les objectiver en consultation. Ces patients n'auront pas besoin tout de suite de demander des examens complémentaires pour confirmer son asthme parce qu'il s'est présenté devant nous du fait de complications. Si par contre, il se présente en consultation pour une toux isolée, sèche, répétée, évoluant sur plusieurs semaines, qui est chronique et qui se répète sans vraiment un contexte d'infection, et chez un patient qui a ces facteurs dont notre collègue a parlé tout à l'heure, les facteurs déclenchants. Dans ce cas, on pense tout de suite à l'asthme et ce sont ces genres de patients qui nécessitent de demander un certain nombre de bilans. Et l'examen principal qui permettra de confirmer, c'est ce qu'on appelle la spirométrie ou exploration fonctionnelle respiratoire qui, même qui, si pathologique, va nous aider à dire tout de suite que la personne est atteinte d'asthme. Par contre, si c'est normal, ne permet même pas d'éliminer cet asthme, ce qui va nous amener à demander d'autres bilans, tels que la mesure du débit expiratoire de pointe, qui est un dispositif très simple, avec des mesures qui vont être effectuées à la maison par le patient lui-même. On peut également compléter par d'autres examens, tels que la recherche de l'hyperréactivité bronchique ou autre, pour avoir assez d'arguments afin de retenir de l'asthme chez ces patients.
2: Alors, chers invités, le principe aussi de l'émission, c'est de permettre à ceux qui nous écoutent de poser des questions. Alors, nous allons prendre ces questions. Notre auditrice nous écoute depuis Lomé au Togo et voici ses préoccupations.
9: Docteur, j'ai deux questions à vous poser. J'aimerais savoir quels sont les déclencheurs d'asthme les plus courants et comment les éviter. Est-ce que l'asthme peut disparaître avec l'âge? Merci bien.
2: Nous avons entendu ces préoccupations, professeur Kadi Cham Cham.
4: Alors, par rapport à la première question, les facteurs déclenchants, je pense que nous l'avons bien détaillé. Donc, c'est les facteurs qui sont propres à l'individu, ce qu'on appelle les facteurs intrinsèques. Parmi ces facteurs intrinsèques, nous avons aussi l'obésité, nous avons les patients qui ont une hernie iatale, les facteurs extrinsèques maintenant, nous avons les facteurs allergéniques, c'est-à-dire les allergènes que nous inhalons, nous appelons les pneumallergènes. Et dans ça, on distingue les acariens qui se trouvent au niveau de tout ce qui est laine, tapis de prière, des cendres de lit, les moquettes. Nous avons aussi les pollens qui sont libérés par les plantes à fleurs. Nous avons la moisissure, les poils d'animaux. Et le facteur non allergène, c'est tout ce qui est fumé, de la fumée de tabac et de la fumée d'encens comme autre facteur.
2: C'était là la première préoccupation. La seconde, elle demandait si l'asthme disparaît au cours de son existence.
4: L'asthme ne se guérit pas, donc on ne va pas dire à la personne « vous êtes guéri de votre asthme », mais il peut être tellement contrôlé que la personne peut, pendant plusieurs années, jusqu'à donner à la personne l'impression qu'il est guéri de son asthme, l'environnement pour modifier l'évolution de cette maladie.
2: Professeur Koné.
3: Pour ce qu'a dit à apporter, effectivement, l'expression peut varier selon l'environnement, surtout que s'il y a une prédisposition génétique. C'est pour ça qu'on parle de contrôle de la maladie. Voilà, c'est pas une aiguë qui s'est guérie, c'est un contrôle qui t'a donné une vie quasi normale à la personne. Lorsque la maladie est contrôlée. Mais son environnement peut modifier l'évolution à cause de cette successivité génétique dont après un cas, ma collègue.
2: Quels sont les traitements disponibles aujourd'hui, professeur Adine?
4: Je dirais d'abord l'éducation thérapeutique, et au début, sous temps et ou à la fin de ce traitement de l'asthme. Parce qu'il faudrait comprendre la maladie, comprendre les facteurs qui déclenchent, comprendre comment prendre les médicaments, quand est-ce qu'il faut aller consulter chez le médecin et quand est-ce qu'on doit s'inquiéter et aller aux urgences. Parallèlement à cette éducation thérapeutique, il existe plusieurs médicaments qu'on peut regrouper en deux, les médicaments de la crise et les médicaments dits de traitement de fond. Les médicaments de la crise, c'est ce qu'on prescrit lorsque la personne présente cette aggravation aiguë que nous appelons crise d'asthme ou exacerbation aiguë d'asthme. Et les médicaments du traitement de fond, c'est ce que le patient va prendre afin de limiter, donc prévenir les crises d'asthme, de limiter leur sévérité en agissant sur l'inflammation chronique pour que ce patient soit contrôlé ultérieurement et qui nécessite une prise sur une longue durée pour être efficace et permettre d'avoir le contrôle de la maladie asthmatique.
2: Alors, professeur Koné, c'est une maladie à vie. Est-ce que vous avez quelque chose à dire par rapport au traitement disponible?
3: Moi, j'ajouterais le contrôle de l'environnement chez ce patient. Donc, en plus donc, du traitement appuyé donc de l'éducation thérapeutique, comme l'a dit notre collègue, il y a aussi une certaine hygiène de vie. Et donc, ça sera en plus un élément additionnel au traitement non médicamenteux.
2: Alors, comment éviter les crises d'asthme?
3: On va d'abord dire, il y a le comportement de l'individu. Lorsqu'on a identifié ces facteurs-là, voilà, il y a des facteurs sur lesquels nous pouvons jouer et des facteurs sur lesquels on ne peut pas jouer. Hein. Et puis l'autre, c'est de prendre son traitement habituel.
2: Alors, professeur Kadicham,
4: il a parlé de contrôle de l'environnement, ce qui est strictement important et qui passe par l'éducation thérapeutique, encore une fois, du malade, mais aussi de sa famille. Après, il y a la prise régulière du traitement de fond, mais le troisième facteur qui intervient, c'est le respect du calendrier de suivi médical, ce qui permettra au médecin d'anticiper sur les aggravations éventuelles, ce qui nous permet de jouer sur les doses de traitement en faisant ce qu'on appelle les step-up, augmenter les doses quand c'est indiqué, et on step-down. Et à ce rythme, si on associe les trois éléments, on parvient à réduire les crises d'asthme au maximum et arriver à avoir une bonne qualité de vie, un patient qui vit avec sa maladie sans faire de crise. Pas de crise, pas de signes dans la journée, pas de symptômes dans la nuit, une bonne hygiène de vie avec de bonnes nuits de sommeil sans aucun symptôme respiratoire.
2: De nombreuses personnes utilisent mal leur inhalateur. Comment utiliser cet appareil?
3: Tout dépend du dispositif d'inhalation qu'on a, voilà, parce qu'il y a plusieurs types. Idéalement, c'est qu'on fasse une démonstration devant la personne. Sinon, de peut-être vous donner les étapes de l'utilisation. Mais quand c'est vu, c'est regardé, on fait une démonstration, c'est vraiment le plus simple comme ça. Donc, je pense que en fonction du type de dispositif d'inhalation que cette personne, on lui montrera. Parce que si le dispositif il est mal utilisé, donc le contenu, le produit qui est contenu, on n'aura pas l'objectif atteint. Tout médecin, en tout cas, qui reçoit un patient asthmatique doit lui faire une démonstration de l'utilisation. C'est vrai qu'aujourd'hui, il y a des vidéos qu'on peut avoir sur certains réseaux pour pouvoir aider. Et je pense que c'est toujours bon qu'on fasse la démonstration devant le patient selon le type de dispositif d'inhalation.
2: Professeur Kadia,
4: le message que nous faisons passer, déjà, nous leur disons que chaque inhalateur a sa propre technique. La deuxième chose qu'on fait passer, ce n'est pas crainte de prendre votre inhalateur, votre bronchodilatateur d'action rapide, tel que le salbutamol, en cas de dyspnée ou de toux, et qu'il vaut mieux le prendre par excès que par défaut. Et je m'explique, parce que s'ils le prennent par excès et que ce n'est pas une crise d'asthme, il y a moins d'effets secondaires. Donc, s'ils tardent à le prendre, cette personne peut se présenter aux urgences pour une crise d'asthme sévère. Au besoin, il faut que les patients prennent. Mais ce qui n'est pas normal, c'est de prendre plusieurs doses dans la journée sans consulter son médecin traitant.
2: Ça peut créer autre chose.
4: Oui, autre chose, parce que s'il prend plusieurs fois dans la journée, ça sous-entend que son asthme n'est pas contrôlé, que sa crise n'est pas maîtrisée. L'exemple type de malade que nous pouvons recevoir dans un tableau d'asthme aigu grave.
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2: Professeur Koné, est-ce que les personnes asthmatiques peuvent-elles faire du sport ou des exercices ou tous les métiers possibles au monde? Ou y a-t-il des restrictions?
3: A priori, je dirais non. Il n'y a pas de métier interdit, il n'y a pas de sport interdit. A priori, j'ai dit bien, j'y pèse bien mes mots, a priori. Mais on va dire à ces personnes-là, il faut que leur asthme soit contrôlé. Après, on peut faire ces métiers en prenant certaines précautions, en adaptant à certaines réalités. Mais ce qui est le plus important, pour aller dans le même sens que nous, il faut que l'asthme soit contrôlé. Parce que l'objectif de toutes les recommandations des sociétés savantes sur l'asthme, c'est que on arrive à contrôler la maladie asthmatique, qu'on donne une vie quasi normale à la personne, avoir une qualité de vie lui permet de choisir le type. Évidemment, il fera donc son métier ou bien son sport dans un environnement qu'on pourra adapter. Et si malgré tout, et on n'arrive pas à le contrôler, après le spécialiste pourra peut-être identifier quel type de métier ou bien d'activité que l'individu pourra peut-être exercer ou pratiquer. L'objectif, c'est pas d'interdire à quelqu'un de faire le sport quand il est asthmatique, mais il y a des conditions à respecter pour que son asthme soit contrôlé.
2: Professeur Kadi.
4: L'asthme et sport, c'est une question qui revient fréquemment. Je dis juste qu'il y a de nombreux sportifs de haut niveau qui sont asthmatiques. Cela ne les empêche pas de faire du sport. Et même dans l'asthme lié à l'exercice, l'exercice physique ne va pas être contre-indiqué. On prescrit juste un médicament à prendre avant l'activité physique. Et quel que soit le secteur professionnel, à moins que l'allergène ne soit présent dans le secteur professionnel, qu'une profession n'est incompatible avec un asthme. Et la seule chose, c'est tout faire pour contrôler son asthme.
2: Alors, professeur Thiam, que faire lorsqu'une personne fait une crise d'asthme?
4: La prise en charge de cette crise d'asthme commence dès l'instant que la personne présente cette crise d'asthme, quel que soit l'endroit où elle se trouve. Quand c'est à la maison, on commence. Quand c'est dans la rue, on commence. Quand c'est à l'hôpital, on commence. Et il faudra tranquilliser la personne, desserrer tout ce qui peut serrer. Donc, ça peut être la cravate, ça peut être le string-gorge, ça peut être les chaussures. L'installer et surtout la laisser dans la position où elle se sent le mieux. Et pas comment, c'est la position assise. Ensuite, si cette personne dispose de son inhalateur, on le sort et on l'aide à le prendre. Et on peut donner des bouffées qu'on peut répéter toutes les 5 à 10 minutes parallèlement à l'appel des secours si on est dans la rue. Et cette personne ne dispose pas de son inhalateur, on essaye autant que possible de lui en chercher dans une pharmacie si c'est à proximité. Et parallèlement, c'est l'appel des secours ou l'acheminement de ce patient vers la structure sanitaire la plus proche du domicile.
2: Professeur Koné.
3: Le mot important sur lequel je viens, c'est que ma collègue a mentionné. Cette gêne respiratoire peut s'accompagner d'éléments de gravité que nous, on appelle des signes de gravité qui peuvent même conduire au décès. Donc, il y a des éléments d'alerte, ces signes de gravité qui peuvent être au niveau de la conscience de la personne. Elle commence à être omnubilée, c'est un état second, et c'est quelqu'un qui aura du mal à aligner deux mots. Il peut même pas prononcer papa. Elle a parlé de mot haché. Papa, il pourra pas dire papa. Donc ça, c'est des éléments de gravité déjà qui doivent alerter. Avec les mesures, les gestes de secours dont on a parlé, il faut vraiment les associer dès qu'on peut le faire le plus rapidement. Sinon, la personne, le décès peut suivre, quoi. Voilà.
2: Reste avec vous. Quels conseils donneriez-vous aux personnes vivant avec l'asthme?
3: Aux asthmatiques, dès qu'on est diagnostiqué asthmatique, il faut prendre son traitement régulièrement. On a parlé d'éducation thérapeutique. Donc, il faut suivre les conseils de son médecin, il faut suivre le calendrier de suivi, respecter les mesures et prendre régulièrement son médicament. Et jouer sur l'environnement, avoir une bonne hygiène de vie. C'est de comprendre que c'est pas une maladie qui est guérissable. C'est une maladie qui dure toute la vie. On arrive à contrôler la maladie et donner une vie quasi normale à la personne asthmatique. Et l'aide de la famille, le soutien de la famille, parce que c'est pas toujours facile, surtout pour les enfants les plus petits, c'est pas toujours facile pour les parents. Et à nos décideurs, c'est d'abord permettre d'avoir accès aux outils diagnostiques, parce qu'on connaît la réalité de nos pays, mais c'est aussi l'accès aussi aux médicaments, parce qu'une réalité aussi, les médicaments, ils sont pas toujours d'accès facile, surtout en termes de coûts. Mais déjà, renforcer peut-être la politique environnementale que nos décideurs dans lesquelles ils sont déjà engagés, c'est de renforcer ces politiques-là pour que vraiment notre environnement soit amélioré.
10: Professeur Kadia Tiam Tiam.
4: Alors, je dirais simplement aux asthmatiques, certes, quand vous entendez l'asthme, c'est une maladie de la vie, mais ce n'est pas une fatalité. Il faut aller voir le médecin quand vous remarquez de façon inhabituelle des symptômes respiratoires, une difficulté respiratoire, surtout lorsque ces symptômes récidivent. Au médecin, je dirais, dans le doute, il faut savoir adresser ses patients aux spécialistes pour qu'on puisse arriver à établir le diagnostic d'asthme précocement pour une prise en charge adaptée à chaque patient, parce que maintenant, il faut personnaliser la prise en charge pour chaque patient. À la famille, je dirais, c'est une maladie, certes, qui demande une prise en charge qui est associée à un coût économique élevé, mais il faut soutenir ces patients pour les aider à surmonter ce défi qui est le contrôle de l'asthme.
10: Professeur Kadi Tiam Tiam, pneumophysiologue, faculté de médecine, de pharmacie et d'odontologie à l'UQAD, service de pneumologie au CNHU de Fan Dakar. Merci d'avoir répondu à notre invitation.
4: Merci, c'est moi.
10: Merci également au professeur Zakaria Kone, pneumologue au CHU Trècheville à Abidjan.
3: Merci.
10: Bien avant de clôturer, je vous propose d'écouter quelques innovations dans le domaine et c'est avec Ida Badjo.
11: Asthme sévère, un nouveau traitement réduit le recours aux corticoïdes. Une avancée dans la prise en charge d'une nouvelle étude montre qu'un médicament appelé mepolizumab pourrait aider certains patients à réduire leur dépendance aux corticoïdes, des traitements souvent utilisés pour contrôler les crises d'asthme. Selon les chercheurs, les patients traités avec ce médicament ont enregistré moins d'effets indésirables liés à l'usage prolongé des corticostéroïdes, notamment les risques de diabète, de prise de poids, d'ostéoporose, de cataracte ou encore de maladies cardiovasculaires. L'étude révèle une diminution d'environ 20% des effets secondaires liés aux corticoïdes, tout en maintenant un bon contrôle des symptômes de l'asthme. Le mepolizumab appartient à une nouvelle génération de traitements dits biologiques. Il agit en ciblant les éosinophiles, des cellules du système immunitaire impliquées dans l'inflammation des voies respiratoires chez certains patients souffrant d'asthme sévère. Pour les spécialistes, ces résultats confirment l'intérêt de ces thérapies innovantes, notamment pour les personnes dont l'asthme reste difficile à contrôler malgré les traitements classiques, une piste prometteuse pour améliorer la qualité de vie des patients tout en limitant les effets liés aux traitements de longue durée.
10: Capital Santé, merci de nous avoir suivis. L'asthme, mieux comprendre pour mieux vivre avec, c'était le thème de cette semaine. Rendez-vous la semaine prochaine pour un autre numéro. D'ici là, portez-vous bien. www.wadr.org pour réécouter notre émission sur le site. Sylvie Ouedraogo à la présentation.
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13: 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Il est 21h.

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Et on est entre parenthèses, vire pour que Havaï, donc, on a dit vire. Voilà, j'ai bonné, néné pour nous, chan, on est en haut. Allô? Et de haut, on est pas tard, néné, noir, on est en haut. 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
1: 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Mais maintenant, on se va.
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1: 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Ils sont venus. Ils
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0: 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Fofo, séminaire. 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
2: Ravi de vous retrouver dans l'heure des citoyens, votre magazine sur la bonne gouvernance en Afrique de l'Ouest. Dans plusieurs pays du Sahel, l'insécurité continue de bouleverser profondément la vie des communautés. Les attaques armées, les violences communautaires et les déplacements forcés ont des conséquences considérables sur les populations civiles. Parmi les personnes les plus affectées figurent les femmes. Elles perdent leurs proches, abandonnent leur foyer, voient leurs activités économiques fragilisées et portent souvent seules la responsabilité de soutenir leur famille dans des contextes extrêmement difficiles. Mais au-delà de cette réalité, partout au Sahel, les femmes sont aussi des actrices de paix. Elles participent à la médiation des conflits, sensibilisent leur communauté, soutiennent les personnes déplacées, renforcent le dialogue et contribuent à préserver la cohésion sociale. Pourtant, malgré leur engagement quotidien, elles restent encore largement absentes des espaces officiels où sont prises les décisions liées à la paix, à la sécurité en Afrique de l'Ouest. Cette édition de l'Heure des citoyens s'intéresse donc au rôle des femmes dans les zones affectées par l'insécurité. Comment renforcer leur participation dans les mécanismes de prévention et de résolution des conflits? On en parle donc en ligne de Ouagadougou au Burkina Faso avec Saïbata Sawadogo, présidente de l'Association des femmes pour l'éducation, la solidarité, la santé et le développement. Saïbata Sawadogo, merci d'avoir accepté notre invitation. Nous sommes également en ligne de Lomé au Togo avec Félix Aclavon, expert en paix et prévention des conflits. Félix Aclavon, merci d'être avec nous.
3: Merci de m'associer à ce débat qui va certainement être très intéressant.
2: Ça fait plaisir donc de compter sur vos analyses. Félix Aclavon, on est également en ligne de Bamako au Mali avec Nyanya Sen, responsable du WANEP Mali, le réseau ouest-africain pour l'édification de la paix et la prévention des conflits. Nyanya Sen qui nous rejoindra dans un instant, qu'on aura l'occasion d'écouter. Voilà ainsi présenté le sommaire de ce programme. Top, c'est parti.
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2: Nyanya Sen, merci donc de nous rejoindre. Je vais donc ouvrir la discussion par vous, Saïbata Sawadogo. Dites-nous d'abord comment les femmes vivent l'insécurité au Burkina Faso.
5: Merci beaucoup. Merci. Allô?
2: Oui, on vous reçoit, Saïbata Sawadogo, allez-y.
5: Ah ok, voilà, merci bien. Je disais bonjour à tous et merci de nous avoir associés à ces échanges. Pour revenir à votre question, au Burkina Faso, il faut dire que les femmes vivent la situation sécuritaire comme dans tout le reste du Sahel, hein, parce que cette situation, quoi qu'on dise, affecte beaucoup plus les femmes que les autres franges de la population.
2: Et justement, comment cette insécurité affecte justement les femmes au Burkina, Saïbata Sawadogo?
5: Je dirais que la situation sécuritaire affecte les femmes de façon disproportionnée due au fait des conflits. Vous savez, lorsqu'il y a des conflits, les femmes sont affectées de façon directe ou indirecte, liées également au déplacement forcé de la population. Et vous voyez également, il y a la détérioration des conditions de vie. Lorsque tu vis dans une localité, on vient te forcer à quitter ton cadre de vie pour aller dans une localité où tu ne connais pas ou connais très peu. Alors, et ça t'affecte du point de vue psychologique. Et pendant le déplacement et même après le déplacement, il y a certaines femmes qui subissent quand même des violences basées sur le genre. Ces violences-là existaient, bien vrai, mais avec la crise sécuritaire, il y a une exacerbation de ces violences basées sur le genre. Nous pouvons également noter la perte des moyens de subsistance. Nous savons que dans la population africaine, en majorité, les gens vivent de la terre, les gens vivent de l'élevage. Lorsqu'on vient, vous sachez comme ça, alors vous perdez tout moyen de subsistance. Les femmes ont l'habitude de cultiver, faire leur petit élevage pour subvenir à leurs besoins. Mais avec le déplacement, il est vraiment très compliqué de pouvoir continuer ces petites activités dans les nouvelles localités, puisque la plupart, ce sont des villes moyennes ou les grandes villes. Donc, il est très difficile de trouver la terre pour cultiver ou avoir une portion de terre pour pratiquer l'élevage. Et à cela s'ajoute le fait qu'il y a de nombreuses femmes qui ont perdu leur conjoint ou leurs enfants lors de ces crises-là. Et cela a augmenté la responsabilité des femmes. Des femmes sont obligées de jouer le rôle de chef de ménage, tenir le ménage toute seule, élever les enfants toute seule. Ce n'est pas du tout facile. Donc, tout cela affecte les femmes psychologiquement. Sur le plan psychologique, il y a un poids qui est là et ce n'est pas du tout facile.
2: Nyanya Sen, hein, vous êtes en ligne avec nous de Bamako au Mali. Je vous présentais encore en début de cette émission, responsable de WANEP Mali, le réseau pour l'édification de la paix et la prévention des conflits dans la région ouest africaine. Nyanya Sen, dites-nous quel est le cas justement des femmes au Mali concernant l'insécurité. Comment cette insécurité au Mali affecte les femmes?
6: Merci pour cette question. Donc, je rejoins ma voix à celle des autres pour vraiment remercier votre radio d'avoir nous associé à ces débats. Et je peux dire que ici aussi, les conflits ont profondément modifié même les conditions de vie des femmes, notamment au Mali. Je sais que c'est dans les trois pays, mais le Mali, je vais parler de ce cas. Et nous avions les tentatives de blocus imposées par certains groupes armés, limitant vraiment fortement la circulation des personnes, des biens et des produits de première nécessité. Et les femmes commerçantes que nous avions aussi rencontrent de plus en plus de difficultés à accéder au marché. Et il y a aussi plusieurs forêts autrement exploitées pour les produits de cueillette sont aujourd'hui devenues des zones d'opérations militaires ou influencées des groupes armés. Il y a aussi les femmes qui perdent progressivement leur principale source de revenus. Donc, nous vivons vraiment ce cas-là parce que les femmes sont obligées de bouger pour vraiment subvenir à leurs besoins. Et nous n'en parlons pas des femmes qui ont perdu aussi leur mari et qui deviennent des mères de famille directement et qui ne s'attendent pas vraiment à ces difficultés de dépenses qu'elles ont actuellement. Et les femmes qui sont des personnes déplacées internes avec qui nous travaillons aussi, nous avions vu que elles continuent vraiment à subir toujours des pressions parce qu'elles ont quitté leur endroit et venir ici, peut-être à Bamako ou bien dans les autres régions d'où elles ne sont pas habituées. Et les frais de subsistance, donc nous sommes en train de voir comment vraiment toujours les accompagner pour qu'elles puissent être des mamans qui peuvent vraiment revenir aux besoins des enfants. Donc, nous avions ces cas-là ici au Mali. Merci.
2: Félix Aklavon, les femmes, est-ce que on peut dire que les femmes, ce sont vraiment la couche sociale la plus frappée par l'insécurité en Afrique de l'Ouest aujourd'hui?
3: Oui, effectivement. Si on parle de la couche la plus frappée ou bien la couche qui subit les effets du terrorisme en Afrique de l'Ouest, les femmes sont en première position suivies des jeunes. Bon, les jeunes sont acteurs principaux et surtout, nous pouvons également citer les femmes comme actrices. Et je crois qu'on aura le temps de revenir sur ça parce que cet aspect est souvent occulté. Mais avec mon expérience dans la zone septentrionale du Togo, puisque j'ai été expert paix sécurité pour plein international, j'ai vu comment les femmes sont très actives dans le ravitaillement, dans le soutien aux terroristes. Je voudrais ajouter à tout ce que mes deux sœurs, je salue les deux sœurs, surtout WANEP Mali, puisque WANEP c'est ma maison, mais je voudrais ajouter que les femmes aussi subissent les restrictions liées à, par exemple, ce que j'ai vu au nord du Togo, subir les restrictions liées à l'exercice de leur activité au marché, parce que les marchés doivent s'ouvrir à 10 heures, puis le temps pour les forces armées de déminer éventuellement les accès au marché. Et les marchés doivent fermer à 15 heures, vous voyez. Alors que dans nos villages, il y a des marchés qui sont des marchés nocturnes. tout ceci affecte l'économie de ces femmes et que nous savons que les hommes ont fui et les enfants sont à la charge de ces femmes et qui ne peuvent même plus travailler ni le champ ni aller au marché. Vous voyez que leur vulnérabilité ça sentit tous les jours. Et aussi rappeler, mes soeurs ont parlé des trois pays. Non, aujourd'hui, ce n'est plus une affaire des trois pays. Si vous venez dans la région de la savane, tout ce qu'elles ont soulevé tout à l'heure font partie des vécus quotidiens de nos femmes dans la région de savane au Togo et puis au nord du Bénin. Donc, ce n'est plus une situation pour les trois pays, c'est une situation... Il faudrait qu'on commence par réfléchir régional parce que il y a le Ghana, qui sait si demain le nord du Ghana sera aussi à terre. Donc, il faut que la dimension de la crise soit vue sur le plan régional pour que les solutions soient régionales. Voilà ce que vous voulez.
2: Le décor ainsi planté, je propose qu'on suive ce reportage au Bénin cette fois hein, sur l'insécurité qui affecte grandement les femmes. Le nord du Bénin hein, est frappé par l'insécurité qui secoue donc le Sahel depuis quelques années, tout comme le nord du Togo également. Et Malanville au Bénin, localité frontalière au Niger, fait partie des communes confrontées aux conséquences de cette insécurité. Les activités économiques, les déplacements et la vie sociale à Malanville ont pris un coup et les femmes figurent parmi les plus touchées. Pourtant, elles demeurent aussi des actrices importantes de la paix et de la cohésion sociale. Suivons tout cela dans ce reportage de Lukman Worucheu de Sota FM, une de nos radios partenaires au Bénin. On écoute et on se retrouve juste après pour en discuter.
7: Dans la cour de dame, Rukiatou Brahima, 60 ans environ, elle pile du mil en compagnie de ses petits-fils. Derrière cette ambiance de gaieté marquée par les coups de pilon se cache un souvenir amer pour cette ex-habitante de Undoukouré dans la commune de Karimama. Comme les autres habitants de cette localité, elle a vu son quotidien bouleversé, un quotidien devenu plus difficile à cause de l'insécurité qui sévit dans la région.
8: Nous sommes venus à pied. C'est par la peur que nous avons quitté pour ici. Ils ont arrêté des frères et des enfants aussi. C'est après ça que nous avons quitté Karimama pour ici, dans une situation difficile. Nous sommes à la recherche d'un lieu fixe pour rester et nous continuons d'en chercher.
7: Malanville est une ville frontalière dont l'économie dépend largement du commerce, de l'élevage et de l'agriculture. Dans les villages environnants, certaines femmes disent ressentir davantage les effets de l'insécurité.
9: Avec mon propre les enfants, nous sommes six. Nous, on a vu là où on tire les gens, on va prendre l'homme comme ça, comme poulet comme ça, c'est pas bon ça. À cause de ça, nous, on a vu... On a fait pour venir ici et on continue trop à manger. Et si la cité n'a pas l'argent, tu vas accepter les bois, tout, tu vas accepter les nourritures. Mais maintenant, tu vois les bois qu'on utilise, non? Tu vas aller en bourse pour chasser, pour venir. On n'a pas l'argent qu'on va accepter, ça bon.
7: Au-delà des pertes économiques, l'insécurité fragilise également les familles. Les femmes doivent souvent assumer davantage de responsabilités dans la gestion du foyer tout en veillant à la sécurité de leurs enfants. Les organisations de la société civile présentes dans la commune constatent cette réalité sur le terrain. Cédric Assoba est le chef du guichet unique de protection sociale de Malanville.
10: Ces femmes, du jour comme de nuit, nous aident dans la mise en œuvre de nos politiques, de nos programmes, de nos activités sur le terrain. Particulièrement à travers l'identification et l'accompagnement des personnes déplacées internes, beaucoup plus. Les personnes indigentes, les enfants orphelins vulnérables, elles ne marchandent pas pour nous accompagner sur le terrain.
7: Mais les femmes ne se limitent pas au rôle de victimes. À Malanville, plusieurs d'entre elles s'investissent dans la sensibilisation des jeunes, la prévention de l'extrémisme violent et la promotion du vivre ensemble. Dame Aminata, relais communautaire, s'y emploie depuis plusieurs années.
11: Ma journée, très souvent, c'est affaire de relais communautaire. Là, chaque matin, je visite à domicile deux ou trois fois par semaine. Et si j'ai trouvé des cas malutrus, bien des malades, je les accompagne vers l'hôpital pour les faire les premiers soins avant de revenir. Pour gérer un conflit, effectivement, les gens m'écoutent, ils m'aident et ils sont très fiers s'ils me voient. Parce que tout dans ce qu'ils font là, si on dit, ah, c'est maman, moi qui viens là. Tout le monde est content. Gérer un conflit, il faut qu'on écoute les gens attentivement, séparément, avant de les regrouper pour donner la solution, pour que ça ne répète plus. Mais si tu n'as pas fait beaucoup d'intention sur les conflits là, tu vas sauter, laisser l'endroit. Si tu entres éleveur et agriculteur là, c'est quelque chose qui n'est pas facile à régler. Avant, comme ils ne comprenaient pas, il nous faut beaucoup de sensibilisation. Avec ma sensibilisation là, personne ne me dit non.
7: Pour les acteurs locaux, renforcer l'autonomisation économique des femmes et leur participation aux instances de prise de décision constitue une réponse importante aux défis actuels.
12: La cohésion sociale, il faut savoir s'accepter, il faut savoir s'orienter. Lorsqu'une femme est économiquement stable, financièrement à l'aise, que ça peut jouer un rôle d'apaisement.
7: À Malanville, les femmes vivent au quotidien les conséquences de l'insécurité qui affecte le Sahel. Entre difficultés économiques, préoccupations sécuritaires et responsabilités familiales accrues, elle demeure pourtant impliquée au premier rang dans les initiatives en faveur de la paix et de la cohésion sociale. Loukman Worouchew, depuis Malanville, pour la West Africa Démocratie Radio.
2: Merci à vous, Loukman Worouchew, pour ce reportage donc réalisé dans le nord du Bénin, dans la localité de Malanville, frontalière au Niger. Félix Aklavon, le Bénin est encore relativement préservé par rapport à certains pays du Sahel, mais les effets de l'insécurité commencent à se faire ressentir dans certaines communautés, le Bénin, voisin du Togo. Alors, quelles leçons peut-on tirer des expériences du Mali et du Burkina Faso pour prévenir une aggravation déjà de la situation?
3: Oui, je dirais que les deux pays, notamment le Bénin et le Togo, ont effectivement bénéficié de l'expérience des trois pays du Sahel, puisque ils ont eu le temps d'observer, de voir comment les choses se sont passées, comment les populations vivent. Et principalement au Togo, le Togo n'a pas été victime d'un effet de surprise. Et le Togo a pris les dispositions des mois, je dirais 2 ans avant, en créant une opération Koudouaré au nord, en lançant un vaste programme de développement de la zone du nord. Je crois que c'est l'expérience que nous avons pu tirer des trois pays du Sahel qui ont permis d'atténuer un peu les impacts et les effets de cette crise sur le nord des deux pays. Malgré ça, je vous assure que le terrorisme étant un effet de surprise, ces populations vivent toujours certaines séquelles de cette insécurité. Tout ce que mesdames viennent de citer font partie du vécu quotidien des femmes du nord, du Togo et du Bénin, sauf que l'impact est... Les effets sont moindres par rapport au Burkina, au Niger et au Mali.
2: Saïbata Sawadogo, les femmes jouent souvent un rôle essentiel dans la cohésion sociale et l'alerte précoce au sein des communautés. Et comment renforcer ce rôle avant que les tensions ne deviennent des conflits ouverts? Saïbata Sawadogo, j'espère que vous nous recevez toujours. Vous êtes en ligne avec nous de Ouagadougou. J'espère que vous nous recevez. La question est donc de savoir comment renforcer le rôle des femmes qui jouent un rôle, qui jouent justement un rôle essentiel dans la cohésion sociale et l'alerte précoce au sein des communautés.
5: Oui, pour renforcer, en tout cas pour mieux impliquer les femmes dans... Allô?
2: Oui, on vous reçoit, allez-y. Alors, Saïbata Sawadogo, qu'on a perdu certainement à cause d'un souci de ligne. Je vous donne maintenant la parole, Nyanya Sen, avant qu'on ne puisse retrouver Saïbata Sawadogo. Alors, dans plusieurs pays du Sahel, les organisations féminines participent aux efforts de prévention de la radicalisation et la promotion du dialogue. Quelle expérience pourrait inspirer justement les pays côtiers comme le Bénin?
6: Ok, merci. Comme vous l'avez si bien dit, les organisations féminines sont fortement mobilisées autour de la mise en œuvre de l'agenda, parce que quand nous parlons de la prévention et de la participation, nous travaillons sur la résolution 1325 dont l'agenda Femmes, Paix et Sécurité. Donc, les femmes accompagnent les communautés, facilitent le dialogue, soutiennent les survivants des violences et participent aux mécanismes d'alerte précoce, comme vous venez de dire, et contribue aussi à la cohésion sociale, souvent dans des conditions particulièrement difficiles. Et cependant, nous voyons que ces femmes-là, leur capacité et leurs ressources de leur participation au mécanisme décisionnel demeure insuffisant au regard des défis actuels. Parce que nous savions que dans ces pays-là, et nous avions la malchance, ou bien de nos dirigeants, on dit qu'ils ont la volonté à ce que les femmes participent vraiment à des mécanismes pour mieux prévenir ces crises. Mais nous avions vu que les places de décision, elles ne sont pas là-bas. Elles sont dans les sensibilisations et nous avions vu leur représentation. Parce que actuellement, dans nos pays, nous avions des gouvernances au niveau local, notamment au Mali, dont je connais. Et les femmes restent encore insuffisamment représentées dans ces mécanismes locaux de gouvernance et de la sécurité, alors qu'elles jouent vraiment un rôle déterminant dans la prévention des conflits. Donc aujourd'hui, il paraît aujourd'hui indispensable de renforcer leur présence dans ces différents cadres de concertation. On peut dire qu'il y a même des cadres de concertation régionales qui existent, de dialogue sur la sécurité. Nous voulons que les femmes soient plus représentées dans ces instances-là. Donc on sait qu'une participation plus significative permettra de mieux intégrer les besoins spécifiques des communautés dans des réponses de sécuritaires. Donc, je crois que c'est ce que je peux dire par rapport à la participation des femmes pour jouer mieux leur rôle. Merci.
2: Bien sûr. Saïbata Sawadogo, vous nous avez rejoint, vous avez perdu à cause d'un souci de ligne, hein, je disais donc. On sait que les femmes sont très engagées, hein. Notamment au plan cohésion, renforcement de la cohésion sociale et alerte précoce au sein des communautés. Comment renforcer ce rôle-là des femmes?
5: D'accord. Pour renforcer le rôle des femmes, il faut les impliquer, comme ma sœur l'a si bien dit. Il faut impliquer davantage les femmes dans les instances de prise de décision. On voit que les autorités font des efforts, les femmes sont impliquées, mais leur nombre est vraiment moindre par rapport au nombre.

0: proposer leurs solutions. Alors, parce que chaque fois, nous, nous sommes des bénéficiaires. Nous, femmes, on est bénéficiaires. On prend les décisions et puis, bon, voilà, on les applique et on se plaint sans pour autant donner notre voix. Alors, ne dit-on pas que ce qui se fait sans, et ce qui se fait pour moi, sans moi, est contre moi. Donc, raison pour laquelle il faut renforcer les capacités des femmes afin qu'elles puissent s'impliquer davantage. Et aussi, il faut préparer la nouvelle génération de femmes. Il faut préparer cette jeunesse-là, les filles, pour assurer la relève. On voit que déjà, il y a des femmes qui sont dans les instances de prise de décision. Il y a des femmes engagées, mais au niveau de la jeune fille, au niveau de la jeunesse, et ce n'est pas du tout cela. Alors, lorsqu'on prépare la jeunesse, on les implique effectivement, alors cette jeunesse-là pourra assurer la relève. Et surtout, ce que je veux dire, il faut vraiment travailler à réduire les inégalités et les pesanteurs socioculturelles qui persistent dans nos communautés. La femme n'a pas droit à la parole, la femme ne peut pas s'asseoir avec telle personne pour échanger. Donc, il faut vraiment travailler à réduire ces pesanteurs socioculturelles-là qui constituent un frein à la recherche de la paix.
1: Félix Aclavon, on parle de beaucoup plus impliquer les femmes dans les instances de prise de décision, dans les lieux où se décident justement les stratégies de paix, de sécurité, de dialogue. Alors, est-ce que vous pensez que les stratégies nationales de lutte contre l'insécurité prennent suffisamment en compte la dimension communautaire, le rôle des populations locales, notamment des femmes qui sont très actives sur la question du dialogue, de paix, de la paix et des négociations dans les zones de conflit au Sahel?
2: Oui, effectivement, officiellement, on parle d'implication des femmes, on donne des chiffres, mais sur le terrain, ce n'est pas ce que nous remarquons toujours, puisque les femmes sont impliquées dans les textes sur le papier, mais effectivement, on ne les associe pas comme il faut. Moi, j'étais à un séminaire à la frontière avec le Burkina et les femmes m'ont dit des choses vraiment horribles, que ce sont nos enfants, les jeunes là, si on nous associait, on serait plus efficace, on parlerait aux enfants, mais nous sommes là, on a vu un beau matin des véhicules militaires débarquer, tout ça là, alors que nous pouvons conseiller ou indiquer d'autres moyens. Bon, comme on ne nous a rien dit, bon, nous aussi on est spectatrices. Donc, ça résume tout l'état d'âme de la femme qui se sent frustrée parce qu'on a dit, bon, peut-être on a associé, et je rejoins madame, parce qu'on associe l'élite féminine, mais c'est pas l'élite féminine qui est sur le terrain, dans le village, qui est avec les jeunes, qui peut influencer sur. La lutte contre le phénomène. L'élite, c'est peut-être cette femme qui a quitté le village il y a 40 ans, il connaît même pas la voie qui retourne dans son village natal. C'est elle qu'on a associé les femmes. Elle aussi, en retour, devait revenir vers ses sœurs qui sont sur la base, sur le terrain, mais ça n'a pas toujours été le cas. Et c'est ce travail-là qui est abandonné aux organisations féminines. Et qui aussi aujourd'hui ont du plomb dans l'aile parce que le financement se fait rare, comme l'a stipulé madame, la jeune génération n'est pas suffisamment outillée. Et pour retrouver des filles engagées aujourd'hui, quand on organise nos ateliers, c'est pénible. Et vous ne verrez que des gens partis de 40 ans engagés. Et c'est aussi un danger pour l'avenir. Donc, le problème est clairement posé par notre sœur du Burkina, c'est une réalité. L'implication, c'est un niveau de l'élite des femmes, mais on ignore que la réalité que vivent nos femmes dans les villages, dans les contrées reculées, ne sont pas forcément les mêmes. Moi, j'ai vu ça sur le terrain et la différence, c'est carrément clair. C'est le jour et la nuit, ce que vous pensez à la capitale. Ce n'est pas forcément ce que vous voulez, vous irez implanter dans les localités. Donc, l'implication aussi doit prendre en compte les femmes à la base et non l'élite féminine seulement.
1: Direction cette fois le Burkina Faso, où les femmes sont considérées comme les plus grandes victimes des attaques terroristes à travers le nombre de déplacés.

0: Et aujourd'hui, ces femmes sont très impliquées dans la recherche de solutions à la crise sécuritaire. Vous le soulignez encore, hein, Saïbata Sawadogo. Des leaders d'associations au Burkina Faso se lancent donc dans l'accueil des personnes déplacées internes, ainsi que la sensibilisation aux questions de paix et de sécurité, aux questions de dialogue également. Dans ce reportage au Burkina Faso, nous allons partir dans deux localités du pays, d'abord à Banfora et puis à Gawa, pour découvrir justement les actions développées sur place par des femmes leaders. Et on se retrouvera juste après pour en parler. C'est un reportage de notre correspondant au Burkina Faso, Martin Kaba.
1: Dienta Somé est une déplacée interne à Gawa, dans la région du Djoro. Elle est établie ici depuis mai 2023 en provenance de Djigwe, une localité de la région régulièrement théâtre d'incursions de groupes armés terroristes. Dans ce centre, la jeune femme apprend le tissage de pagne traditionnelle afin de parvenir à subvenir à ses besoins primaires.
2: Nous avons fui depuis pour venir ici, mais il n'y a pas de travail. Nous avons dit que nous allons venir demander de l'aide. Et c'est ainsi qu'on nous a proposé cette activité. C'est pour apprendre à tisser le pagne. Pour le moment, nous ne savons pas ce que ça va nous rapporter. En tout cas, on a vraiment besoin d'aide. Nous demandons qu'on nous aide parce que ce n'est pas facile.
1: Ce centre accueille en majorité des femmes déplacées internes. Elles sont au nombre de 8 venues de diverses localités pour apprendre le tissage de pagnes locaux. De façon générale, les femmes et les enfants sont les plus grandes victimes de l'insécurité qui sévit au Burkina Faso depuis 2015, selon les organisations humanitaires, d'où la mobilisation de la jeune féminine. À Banfora, à l'extrême ouest du pays, l'association Vie d'enseignante pour une société épanouie est engagée pour la résolution de la crise sécuritaire. Cette organisation est convaincue de l'importance de la femme dans la résolution des conflits. Maria Maïga, la présidente.
3: Pour la résolution des crises, nous avons mené d'abord des consultations communautaires. Les consultations communautaires consistent à connaître les besoins, les orientations, les types de conflits qui existent dans les localités. Voilà, parce que tant qu'on ne maîtrise pas les différents conflits, les orientations, on ne pourra pas résoudre le conflit. Voilà, maintenant s'il y a un conflit qui est détecté, il y a 3 phases de résolution.
1: La première phase est celle de la conciliation, la deuxième est la médiation et la troisième est la signature d'un engagement de fin de conflit. Cette approche mise en place par Vie d'enseignante aura permis de résoudre plusieurs cas de conflit. La dernière situation portait sur une opposition entre déplacés internes et population hôte.
3: Dans une localité, voilà, dont je vais taire le nom, où il y a eu un conflit lié à l'eau. Voilà, cette localité d'ailleurs accueille plusieurs déplacés internes. Et vous voyez que souvent la population hôte, tout le monde n'est pas et n'accepte pas accorder leur solidarité envers ces personnes-là, ces personnes déplacées internes. Et comme c'est une dame, un membre du bureau qui était une dame qui nous a informé, on a tenu une rencontre pour les expliquer que ces personnes n'ont pas souhaité être dans cette situation et que ça peut arriver à tout le monde. Voilà, donc ils ont compris et je pense que depuis ce jour-là, en tout cas, la majorité de ces personnes arrivent à avoir de l'eau aussi.
1: Autre chose, les femmes s'engagent aussi à travers une éducation ciblée des enfants. Retour à Gawa, dans la région du Djoro, où l'Association pour la promotion et l'éducation de la fille mène la sensibilisation depuis sa création en 2022. Des actions développées par la présidente et professeure des écoles, Brigitte Somé.
4: Nous nous sommes donné pour mot d'ordre d'éduquer nos enfants à ce qu'ils ne puissent pas être attirés, avoir l'envie d'être des gens qu'on peut enrôler dans le système terroriste. Nous les éduquons de façon à ce qu'ils puissent eux-mêmes saisir les opportunités actuelles données par le gouvernement pour se faire eux-mêmes de l'argent en travaillant.
1: Une vision développée lors de rencontres avec les femmes en tant qu'éducatrices. Brigitte Somé et son association, dans leurs actions, encouragent également à la dénonciation des personnes et cas suspects.
4: Je me souviens une fois que j'étais en voyage en train de rentrer sur la route de Djibougou-Gawa. J'ai vu un groupe de 6 motos avec des personnes habillées bizarrement. J'ai pris mon téléphone et j'ai signalé à une des autorités de la région. et la personne m'a dit qu'il va retransmettre l'information à qui de droit, parce qu'on n'en sait jamais.
1: Mais malgré ces initiatives personnelles, les femmes ne se sentent pas suffisamment impliquées au niveau local dans la résolution des cas de conflit. Une réalité due aux habitudes traditionnelles et coutumières, explique Sa Majesté Adjouma Tou, chef coutumier basé dans la région des Cascades.
5: Je vous assure que nous, dans notre société, la femme n'intervient pas trop dans la résolution des crises. Alors, quand elle, ça dépend de sa position. Elle peut d'abord être d'une famille ou bien d'un parti en conflit, et là-dedans, elle peut peser sur le conflit en apportant ses conseils à l'intérieur de son parti. Mais dans le comité de résolution des crises, elle n'a pas de rôle à jouer.
1: Une habitude culturelle à dépasser, selon Brigitte Sommé.
0: Et c'était donc là le reportage donc de notre correspondant au Burkina Faso, Martin Kaba. On voit donc clairement que les femmes sont bien évidemment engagées sur les questions de paix et de sécurité dans le pays. Saïbata Sawadogo, les femmes sont souvent décrites comme les principales victimes des conflits, mais leur rôle dans la construction de la paix reste moins visible. Alors pourquoi cette contribution des femmes est-elle encore sous-estimée aujourd'hui?
6: Alors, je dirais que la contribution de la femme est sous-estimée de nos jours parce que il y a les pesanteurs socio-culturels, comme je le disais. Dans nos communautés, déjà la femme, la fille, dans sa famille d'origine, on la considère comme une étrangère. Elle va se marier ailleurs, elle va partir. Dans la famille de son mari, lorsqu'elle arrive également, elle est toujours étrangère, puisqu'il y a des décisions familiales auxquelles elle ne peut pas participer. Il y a des rencontres familiales auxquelles elle ne peut pas participer parce qu'on la considère comme venue d'ailleurs. Donc, tous ces pesanteurs socio-culturels-là font que, malgré les efforts des femmes, jusqu'à présent, c'est invisible. Leurs efforts sont invisibles. Leurs actions, souvent, ne sont pas considérées dans la société et il reste très peu qui participent aux rencontres, même au niveau institutionnel.
0: Félix Aclavon, l'expérience du Burkina Faso montre justement des femmes qui, malgré les conséquences de l'insécurité, continuent de soutenir leur communauté. Alors, comment passer d'une logique d'assistance à une véritable stratégie qui reconnaît les femmes comme des partenaires dans la construction de la paix?
7: Je voudrais partager avec vous la situation actuelle du Togo où le gouvernement a tout simplement interdit les programmes d'inclusion des femmes dans la région des savanes. Et beaucoup ont réagi, beaucoup d'organisations ont réagi, c'est l'incompréhension totale. Mais en tant qu'observateur, je dis à beaucoup de gens que si le gouvernement arrivait à interdire ou bien à interrompre les activités d'inclusion de la femme, certainement que le gouvernement est mieux informé. C'est pour dire que les femmes, disons les communautés qui sont victimes du phénomène du terrorisme, sont dans une situation aujourd'hui où elles ne peuvent pas survivre en dehors des aides humanitaire que les organisations apportent, et ce qui est très dangereux. J'ai vécu ça dans la savane où tout ce que vous allez faire, vous arrivez dans les milieux, on vous dit vous avez amené l'argent, même si vous voulez former les gens, ils vous demandent de l'argent pour suivre la formation. Donc tout a été monétisé dans les zones d'intervention au point que les femmes aussi attendent seulement que de l'inclusion financière. Et c'est un danger pour après-crise. Et c'est pour cela que moi, je pense qu'il faut revisiter les méthodes qui sont utilisées dans le renforcement de l'inclusion des femmes, de l'autonomie des femmes, pour que après-crise, nous n'ayons pas des femmes, des filles aujourd'hui, des femmes demain qui ont toujours les bras tendus. Et ce phénomène de facilité qui se crée dans les zones de crise amène les jeunes filles à devenir paresseuses. Je parle de façon drue parce que j'ai fait le terrain dans les villages avec ces femmes durant 15 mois et je peux vous assurer que ce que j'ai remarqué, ce n'est pas forcément ce qu'on pense. Donc, quand au Togo, le gouvernement a mis fin à ces programmes, et, bon, ce n'est pas compréhensible, mais si vous êtes analyste, vous allez mieux comprendre ce qui se passe sur le terrain. Donc, il faut revisiter l'implication des femmes dans ces actions et pour ne pas construire des communautés dépendantes à vie. Et j'ai observé ça dans un milieu au Libéria. Je vous dis, jusqu'à ce jour, les gens attendent toujours de l'aide des Nations Unies, alors que la guerre là, est finie depuis. Et vous allez voir, même les poubelles portent UN. Moi, c'est des situations que je déplore. Donc, voilà ce que je peux dire par rapport à ce phénomène.
0: Et Nyanya Sen, comment justement, quels sont déjà les besoins réels des femmes dans les zones affectées par les conflits et comment justement faire pour ne pas tomber un peu dans ce que Félix Aklavon était en train d'expliquer il y a un instant?
8: Moi, je crois que, comme les deux l'ont si bien dit, avant qu'on donne vraiment de quoi à se nourrir, il faut vraiment les apprendre comment elles-mêmes, elles peuvent vraiment avoir ces avoirs-là. Parce que nous avions dit que si nous partons comme ça, nous allons à la dépendance, comme il l'a si bien dit, et c'est ce qui est encore plus grave. Moi, je crois que les femmes ont plutôt besoin vraiment de la mise en place des activités génératrices de revenus alternatives. Parce que aujourd'hui, avec l'insécurité, le changement climatique, donc il faut vraiment aller au fond. Il faut aussi développer des programmes de résilience économique pour que ces femmes-là puissent jouir vraiment de ça. Et aussi un accompagnement spécifique des femmes vivant dans les zones à haut risque. Et aussi une meilleure prise en compte de ces enjeux dans des réponses humanitaires. Si les femmes ont tout ça, on pourra dire que vraiment, elles pourront vraiment se développer sans qu'elles ne soient dépendantes toujours de ce qu'elles peuvent recevoir par rapport à la crise. Donc, il faut vraiment une mobilisation de ressources nécessaires pour que ces femmes puissent participer aussi dans les mécanismes, comme je l'ai aussi dit. Hein. Il s'agit de ne pas être que victime, mais être actrice. Donc, elles doivent participer au mécanisme national de suivi. Et surtout, on sait que nos pays sont dans les réformes. Donc, les réformes qui sont là, qu'elles soient vraiment partie prenante de ces réformes, qu'elles soient impliquées pour que leurs besoins soient pris en compte. Et nous avions vu aussi qu'il y a des réseaux communautaires un peu partout, notamment des réseaux des femmes médiatrices, les sentinelles, les organisations féminines communautaires, qu'elles soient impliquées dans la gestion même des crises. On sait qu'elles jouent déjà un rôle essentiel, comme je l'ai dit, d'alerte précoce, la médiation locale, la cohésion sociale, la prévention de l'extrémisme violent, la protection, mais elles ont besoin d'être soutenues pour que nos institutions même gagnent davantage de l'accompagnement de ces dames. Donc moi, je crois que si nous avions ça, qu'elles soient impliquées, qu'elles soient formées, et on pourra avoir gain de cause. Ce que nous voulons, elles peuvent vraiment aller avec ça pour que les femmes puissent vraiment rayonner quand on ne parle pas toujours de crise, mais de la prévenir surtout. Donc, c'est ce que je peux dire pour ce sujet. Merci.
0: Le dernier reportage donc, de notre série nous conduit au Mali, où des appels au dialogue se multiplient pour mettre fin à la guerre que connaît le pays depuis plus d'une décennie. Dans ce contexte marqué par les violences armées et les tensions communautaires, les femmes jouent un rôle important dans la préservation de la paix au niveau local. Elles interviennent dans la médiation des conflits, elles sensibilisent les populations et contribuent au rapprochement entre les communautés, surtout dans les zones affectées par l'insécurité. Mais malgré ces efforts, leur implication reste encore limitée dans les mécanismes formels de résolution des crises. Aujourd'hui, les femmes au Mali veulent être plus impliquées dans les décisions de paix et de sécurité, veulent plus participer justement dans les instances de prise de décision de tout ce qui concerne la question de la paix et de la sécurité. On va donc suivre tout cela dans ce reportage de notre correspondant au Mali, Aliou Thiam. et on se retrouvera juste après pour en parler.
9: À Ségou, Fatou Doucouré fait partie de ces femmes qui ont choisi de transformer les épreuves en engagement. Témoin des conséquences de l'insécurité sur les familles et les communautés, elle estime que les femmes ne peuvent plus être considérées comme des simples victimes de conflits. Pour elle, les femmes doivent être reconnues comme des véritables actrices de paix.
10: Dans ma région, actuellement, c'est un frein, l'insécurité. Parce que pour aller à un jour de foire, c'est tout à fait un tas de problèmes. En tant que femme, l'activité que je dois mener même, c'est surtout des activités génératrices de revenus. Non seulement on est stressé, je vais faire mon champ de tomates ou bien je vais faire mon petit champ de gombo. Je suis stressée. Est-ce que il y a beaucoup de questionnements? Est-ce que je vais revenir?
9: Pour cette retraitée, les femmes disposent d'atouts particuliers dans le processus de médiation. Leur proximité avec les familles, leur connaissance des réalités locales et leur capacité d'écoute leur permettent souvent d'engager un dialogue là où les autres initiatives échouent. Mais elle regrette que la participation des femmes reste limitée dans les cadres de concertation et les mécanismes de prise de décision.
10: Les femmes doivent être à tous les stades. Moi, j'ai dit le rôle de la femme, c'est au début, au centre et à la fin. Même au niveau de la réconciliation, au niveau de la mobilisation, c'est la femme qui est en tête, surtout au niveau de notre région. Et quand il y a réconciliation, tant qu'on ne passe pas par les femmes, la réconciliation elle est toujours vaine. Au niveau de l'équipe régionale de la réconciliation au Mali, au niveau de la quatrième région qui est Ségou.
9: Dans plusieurs localités du Mali, des femmes interviennent pourtant quotidiennement pour désamorcer des tensions. Elles participent au règlement des conflits familiaux, des différents fonciers ou encore des litiges entre agriculteurs et éleveurs. Leur objectif est d'empêcher que ces désaccords ne dégénèrent en violence. À Sikasso, une femme leader explique que les médiations menées avec d'autres acteurs communautaires ont permis de rétablir le dialogue dans plusieurs villages et d'éviter une aggravation des tensions.
11: Nous faisons de nos mieux, même dans les familles, dans les voisinages. Ici, il y a les conflits, c'est le recotrade qui fait son pas pour que les conflits soient apaisés. S'il y avait des conflits communautaires, donc WANEP avait financé, on a intervenu, on a pu faire des actes de sensibilisation, de formation des femmes et puis des dialogues communautaires. Puis je crois que ça a porté fruit.
9: Pour de nombreux observateurs, la participation des femmes à la médiation ne relève plus seulement d'une question d'équité. Elle constitue désormais un enjeu d'efficacité. Les femmes sont souvent les premières informées des tensions naissantes et peuvent intervenir rapidement avant que les conflits ne prennent de l'ampleur. Mokhtar Traoré, leader communautaire dans la région des Sang, estime que leur présence dans les instances locales de prévention des conflits devrait être renforcée.
12: Les femmes sont au cœur de la résolution. Parce que quand on dit la femme, ça englobe beaucoup de choses. Pour les conflits entre les communautés ou bien entre les voisins, c'est les femmes qui peuvent beaucoup cerner ces problèmes et qui peuvent beaucoup amener des solutions pour ça. Il ne faut pas les minimiser, il ne faut pas les mettre de côté. Puisque c'est en minimisant que ceux qui ne comprennent pas disent que c'est une femme. Une femme fait beaucoup de choses. Il ne faut pas les minimiser, il faut les impliquer.
9: Même analyse pour le spécialiste des questions sécuritaires Soumaïla La. Il considère que les stratégies de stabilisation ne peuvent produire des résultats durables sans une participation active des femmes. Il invite à plus les intégrer à tous les niveaux des mécanismes de dialogue, de la prévention jusqu'au suivi des accords conclus entre les différentes parties.
13: Les femmes ont toujours joué un rôle prépondérant, même si très souvent c'est un rôle qui n'est pas forcément officiel, mais les femmes ont toujours été consultées, ont donné leur avis. Et par endroits, suivant les localités, les femmes ont été à l'initiative et ont permis d'aller vers des approches constructives qui ont permis de réconcilier des personnes qui étaient en porte-à-faux ou qui se regardaient en chien de faïence. Donc ces initiatives sont à encourager. Il y a beaucoup d'initiatives à la fois nationales, locales et régionales qui sont déployées par les autorités avec l'accompagnement des partenaires dans le cadre du renforcement des capacités des femmes dans la résolution des conflits, la médiation.
9: Malgré les difficultés, les femmes engagées dans la médiation disent constater des résultats encourageants. Plusieurs conflits ont pu être résolus grâce au dialogue, évitant ainsi de nouvelles violences. Elles restent toutefois convaincues que leur action sera encore plus efficace si elles bénéficient d'un meilleur accompagnement, la formation adaptée et d'une place plus importante dans les instances de décision. Aliou Tcham, Bamako. Kou, West Africa Democracy Radio.
0: Merci à vous, Aliou Thiam, pour ce reportage donc au Mali, les femmes qui veulent avoir plus de place au sein des instances donc de décision sur les questions de paix et de sécurité. Nyanya Sen, le reportage que nous avons écouté montre que les femmes jouent un rôle majeur dans la prévention des conflits au niveau communautaire au Mali. Mais pourquoi est-ce que ces femmes restent encore peu présentes dans les cadres officiels de décision sur les questions de paix et de sécurité au Mali?
8: Nous pouvons dire que, comme les dames et les messieurs l'ont dit, elles travaillent vraiment en synergie, hein, et pourtant, parce que quand j'ai entendu c'est vous, c'est Fatou Doucouré, et j'ai eu même des formations avec elle par rapport à la médiation, à la prévention des conflits. Et je peux dire aujourd'hui que nous avions à peu près 500 ambassadrices de paix au Mali avec eux. Et c'était vraiment pour qu'on puisse vraiment les mettre en réseau, que ces femmes-là se trouvent ensemble pour partager les expériences, tout. Et là, nous sommes en train de faire un répertoire. On ne le souhaite pas, mais quand il y a des dialogues, quelles femmes peuvent vraiment représenter les autres femmes? Il faut le dire, hein, nous voulons que les femmes participent à ces mécanismes, qu'elles soient renforcées. Mais souvent, on a un problème de leadership. Quand moi, Nyanya, je choisis Fatou Doucouré, et celle qui est peut-être à Sikasso va dire pourquoi pas elle. Il faut que nous-mêmes, entre nous, en tant que femmes, qu'on cesse de faire ça et qu'on reconnaisse que si on désigne une femme, la femme doit vraiment représenter tout le monde. Donc, avec ça, si nous sommes en train de vraiment de se déchirer par rapport à un problème de leadership, les hommes vont partir nous laisser. Mais nous sommes en train de dire si on a notre répertoire aussi, c'est à nous de nous imposer quand il y a des dialogues qu'on puisse vraiment appeler les femmes expertes pour participer. Donc, nous sommes en train de travailler à cela pour que les femmes puissent être vues vraiment au niveau décisionnel comme des vraies médiatrices. Et nous avions aussi l'accompagnement même des femmes WIS, qui sont des médiatrices de l'Afrique, de l'Union africaine. Et moi, je l'ai dit, il faut faire on fait le mentorat parce que nous, nos femmes sont des femmes qui sont à la base. Et ces femmes-là, de femmes WIS, sont au niveau, on peut dire, macro, pour qu'on puisse avoir à ce qu'ils puissent coacher davantage ces femmes-là. Donc, si nous avions ces éléments-là, moi, je crois que les femmes pourront être bien impliquées. Et même si nous voyons que souvent, c'est les femmes même qui s'imposent pour qu'elles soient invitées autour des tables pour accompagner et vraiment le processus. Donc, c'est dommage que... On peut dire que nos dirigeants disent que non, nous sommes avec les femmes. Mais quand il s'agit de désigner, on va trouver une seule femme parmi 50. Donc ça, c'est vraiment quelque chose que nous déplorons chaque fois. Mais moi, je l'ai dit aussi qu'il faut que les femmes s'unissent et se mettre vraiment d'un seul bloc pour montrer que nous sommes là. Elles l'ont chaque fois fait, hein, mais il faut qu'on le fasse davantage pour qu'elles puissent être vues vraiment de la manière dont la population veut. Qu'on ne parle pas en rang dispersé chaque fois qu'il y a des choses, que les femmes ne parlent pas en rang dispersé, qu'on consolide davantage ce réseau-là pour que les femmes soient vraiment représentées en une seule voix. Merci.
0: Nyanya Sen, au Mali, où de plus en plus de voix appellent le gouvernement à passer par le dialogue pour mettre fin à la crise sécuritaire hein, qui dure depuis plus d'une décennie, est-ce que vous pensez que les femmes peuvent jouer ce rôle-là?
8: Je crois que oui. Je peux même dire que les femmes ont commencé. Parce que actuellement, on est peut-être WANEP même en train de faire quelque chose d'extraordinaire pour que on puisse avoir une coalition régionale. Non seulement pas que les femmes du Mali seules viennent pour dire que nous voulons vraiment la paix, nous voulons vraiment que le dialogue s'installe et nous voulons vraiment repartir avec une panoplie de femmes sur tous les réseaux régionaux. Qui se joint vraiment aux femmes du Mali, aux femmes du Sahel. On peut dire que c'est une coalition que le WANEP est en train de mettre en place, une coalition régionale des femmes pour la paix au Sahel. Donc, qui a été officiellement même lancée le 15 passé à Nouakchott. Donc, nous voulons que cette plateforme ambitionne vraiment de renforcer des synergies entre les organisations féminines du Sahel et aussi de développer un plaidoyer régional, comme vous l'avez dit. Si les autres femmes se mutualisent avec les femmes du Mali pour venir vraiment vers nos dirigeants pour dire que nous voulons vraiment que le dialogue s'installe, nous ne voulons plus vraiment de cette crise-là, moi je crois qu'elle peut vraiment influencer et la politique, les politiques pour qu'on puisse avoir vraiment la paix et la sécurité. Donc elle doit constituer aujourd'hui une opportunité majeure pour renforcer l'action collective des femmes à l'échelle même du Sahel. Donc si nous parvenons vraiment à mettre ça en place et aller vers quel que soit le dirigeant des pays du Sahel, je crois qu'on aura gain de cause. Donc les femmes peuvent bel et bien jouer un rôle, mais qu'elles partent ensemble et qu'elles se mettent vraiment sur une ligne pour demander quelque chose à ses dirigeants. Surtout, on les voit en force, notamment qui est régionale. Moi, je crois qu'on peut aller décrocher vraiment la paix avec nos dirigeants. Merci.
0: Saïbata Sawadogo, dans de nombreuses communautés, les femmes sont souvent les premières à identifier les tensions et à favoriser le dialogue. Alors, quelles sont, selon vous, les forces particulières des femmes dans la prévention et la résolution des conflits? On parle de plus en plus de femmes actrices de paix. Quelles sont justement les forces de ces femmes-là dans la résolution des conflits?
6: Alors, on peut dire que la force de la femme même réside dans le fait que, en réalité, les femmes ont un ancrage social. C'est nous qui savons ce qui se passe dans nos familles, c'est nous qui savons ce qui se passe chez le voisin, dans le village, ainsi de suite. Par exemple, lors des recherches d'eau ou du bois de chauffe ou peut-être même dans les marchés, les femmes interagissent et elles savent exactement ce qui se passe dans la communauté. Le fait qu'elles ont ce pouvoir de détecter de façon précoce ce qui se passe dans la communauté et leur donne cette force-là de pouvoir agir afin de trouver une solution. En dehors de cela, il y a le fait que ce sont les femmes qui éduquent les enfants. C'est nous qui éduquons les enfants. C'est nous qui éduquons et qui écoutons les hommes lorsqu'ils rentrent du travail le soir. Alors, et cela donne une certaine force à la femme de pouvoir, en tout cas, et être au courant de ce qui se passe et puis pouvoir influencer les mentalités. Et ce que je peux ajouter à ce niveau également, la femme, elle a une force naturelle, elle a cette capacité naturelle de ressentir, de pouvoir sentir et surtout de pouvoir prévenir les conflits. Et par exemple, au niveau local ici, nous voyons des femmes qui donnent des informations, des alertes précoces pour, en ce qui concerne les conflits communautaires, les conflits et communautaire ou intra-communautaire, ce qui permet une prise de décision rapide et pour pouvoir gérer la situation.
0: Oui, bien sûr. Félix Aclavon, je rappelle que pour des soucis d'engagement, vous allez nous quitter dans quelques minutes. Alors, je vais vous poser certainement cette dernière question avant de vous laisser partir. On arrive globalement au terme de cette émission. Je vais vous poser donc cette dernière question avant de vous laisser partir. Félix Aclavon, quelles actions concrètes les gouvernements doivent-ils prendre pour garantir une participation effective des femmes dans les processus de paix? On parle des femmes engagées, mais moins présentes dans les instances de prise de décision, alors que c'est vraiment où se décide tout, finalement. Comment, justement, les gouvernements peuvent mieux impliquer les femmes? Comment plus les voir au sein de ces instances-là pour qu'elles puissent avoir un meilleur impact sur le terrain?
7: Oui, jusqu'à ce jour, je crois que les gouvernements, dans leur discours public, soutiennent l'action des femmes. Je l'ai déjà dit, il n'y a pas autre chose à leur dire que de respecter et de mettre en œuvre l'agenda femmes, paix et sécurité. Parce que jusque-là, c'est demeuré dans le discours. Et moi, puisque je suis en train de partir, je voudrais ajouter à tout ce que mes deux prédécesseurs ont dit, l'action que les femmes doivent engagé aujourd'hui, c'est de parvenir à influencer les politiques. Parce que chaque chef d'État, chaque premier ministre, chaque ministre homme a une femme à la maison. Si les politiques ne sont pas influencées, les décisions ne seront pas mises en œuvre. Et peut-être les décisions ne seront même pas prises. Parce que tout ce que nous avons vécu qui a amené cette crise, ce sont des décisions politiques. Qu'est-ce que les femmes peuvent faire pour influencer les premières dames, les dames qui sont autour, des ministres, des chefs d'État, pour que leurs conditions, pour que la paix règne, parce que la femme est à la recherche permanente de la paix. Si la femme influence la politique du pays, nous aurons la paix. Donc c'est un domaine sur lequel les organisations de femmes doivent travailler pour influencer les décisions politiques qui peuvent garantir la paix et la sécurité dans la sous-région. Et il y a dans une région du Togo une dame qui m'a dit que quand on nomme un directeur régional de la science sociale, c'est en ce moment que les femmes sont plus à l'aise, plus en compte. Mais si c'est une femme, vraiment, bonjour les dégâts, parce que c'est une guerre qui s'éclate entre elle et les organisations féminines, ce qui est vraiment dommage. Je crois que madame vient de soulever ça. La guerre que les femmes même, elles se font, et c'est ça aussi qui affaiblit la présence des femmes sur l'échiquier national et international. Je voudrais, pour finir, remercier tout le monde. C'est un plaisir de partager ce moment avec vous, espérant nous retrouver une prochaine fois. Merci beaucoup.
0: Merci. Merci beaucoup à vous, Félix Aclavon, d'avoir été en ligne avec nous. De Lomé, hein, je rappelle que pour des contraintes, d'autres engagements, vous êtes obligé donc de nous quitter. Merci Félix Aclavon, vous êtes expert en paix et en prévention des conflits. Bon week-end et vivement à la prochaine.
7: Au revoir.
0: Et on arrive donc pratiquement au terme de cette émission. Deux questions, on va faire un dernier tour de table hein, avant la rubrique InfoCheck et on se quittera par là. Nyanya Sen, je commence par vous. La résolution 1325 du Conseil de sécurité des Nations Unies appelle à une participation accrue des femmes dans les questions de paix et de sécurité. Alors, quel bilan peut-on faire aujourd'hui de la mise en œuvre de cette résolution au Sahel?
8: Moi, je crois que déjà, le fait que les pays du Sahel parviennent vraiment à avoir une résolution, c'est pour tout le monde, arrive à faire un plan d'action national pour la résolution 1325. Moi, je crois que c'est déjà un atout. Parce que nous avions vu que tous ces pays-là, actuellement, nous avions plus de 135 pays qui ont leur plan d'action. Et en général, c'est les deuxièmes plans, c'est les troisièmes plans. Donc, c'est vraiment salutaire déjà si on parvient vraiment à mettre en œuvre. Je prends le cas concret du Mali. Le Mali est reconnu comme l'un des pays les plus engagés dans la mise en œuvre de la résolution 1325. Mais actuellement, nous sommes à notre troisième génération qu'on vient de finir. Et notre première génération, c'était en 2012, qui n'a pas été exécutée avec la crise. Mais en 2014-2017, nous avions vu notre deuxième plan d'action et nous avions exécuté jusqu'à 52%. Donc, ça veut dire que c'est quelque chose de bien fait. Et notre troisième génération que nous avions élaborée, c'était vraiment de 2019-2023, que nous avions prolongé même jusqu'en 2024 et nous étions à 61% de d'évaluation. Et aujourd'hui, nous voulons élaborer notre quatrième plan, mais ce processus n'arrive pas à faire. C'est un ralentissement principal dû au défi de financement. Donc, cette situation pourrait compromettre même les acquis obtenus depuis plusieurs années et affaiblir le leadership même du Mali sur cette question de niveau régional. Donc, je veux dire que si, je ne sais pas le niveau d'implication ou bien de mise en œuvre de chaque pays, mais je sais que les pays sont en train vraiment de mettre en œuvre les plans d'action. Et ce qui arrive au Mali, je ne souhaite pas que ça arrive aux autres parce que nous avions notre troisième, on a fini. Mais on ne parvient pas à trouver de financement, même pour l'élaborer, pas pour financer même les activités, mais élaborer même notre plan d'action. C'est vraiment dommage arriver à ce stade qu'on n'arrive pas à le faire. Donc, moi, quand même, je demande toujours de mobiliser un appui financier urgent, même du département de notre promotion de la femme pour accélérer vraiment l'élaboration du quatrième plan. Et aussi, et pour que ces plans puissent vraiment aboutir, avoir des résultats, il faut qu'on organise même des tables rondes des partenaires pour soutenir souvent nos financements. Et même prévoir à présent des mécanismes durables de financement de sa mise en œuvre. Donc je crois que le Burkina, je sais qu'eux aussi, ils ont leur plan d'action, le Niger et les autres pays de l'Afrique de l'Ouest, tous les autres pays de l'Afrique de l'Ouest et du Sahel ont leur plan d'action. Donc ça, c'est déjà salutaire qu'on arrive vraiment à mettre en œuvre. Merci, c'est ce que je voulais répondre à cette question.
0: Saïbata Sawadogo, l'éducation et l'autonomisation économique sont souvent présentées comme des outils de prévention des conflits. Quel rôle